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0: Allô, ouais. 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Ouais, tranquille. 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
1: Je vais pas faire.

0: Il est 4 heures.
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1: Bonjour et bienvenue à un nouveau numéro du magazine du tiers-lieu de Maniac Laval et Maniac Oeil. Je suis Nicolas, le coordinateur, et je suis très content d'être avec Joël, une de nos bénévoles très impliquées. Et l'autre soir, mardi soir je crois, Joël, je t'ai vu au théâtre de Verdure. Qu'est-ce qui s'est passé?
2: Ah oui, au théâtre de Verdure, bonjour. Au théâtre de Verdure, cet après-midi-là, ça a été formidable. On s'est tous réunis à 18h, on avait le club de danse en cercle de Maniac Laval du tiers-lieu avait invité 3 autres groupes à participer à une réunion de danse et on était très satisfaits de cette rencontre. Chaque club a invité des personnes du public à venir danser, ils se joindront à nous et voilà, tout le monde a pu danser et c'était vraiment très agréable. Malgré la chaleur, on a eu la chance que vers 18h, l'ombre avait un peu envahi le théâtre de Verdure et vraiment, c'était une manifestation qui se renouvellera et je vous invite à ne pas la manquer la prochaine fois.
1: Super, un grand succès alors.
2: Ah oui, grand succès.
1: Alors, en parlant des animations à venir, aujourd'hui, on parle du bien-être et découverte avec un atelier de Qigong qui sera prochainement proposé à Maniac. Tu peux nous en parler un peu, Joël?
2: Oui, bien sûr. Le Qigong, c'est une pratique d'origine chinoise qui associe des mouvements lents, la respiration et la concentration. C'est une activité qui aide à se détendre, à gérer le stress et à retrouver de l'énergie.
1: Il n'est pas nécessaire d'être sportive alors pour participer?
2: Ah non, pas du tout. Comme je le disais, c'est accessible à tous, quel que soit son âge et sa condition physique. Les exercices sont simples et chacun peut pratiquer à son rythme.
1: Alors, c'est quand cet atelier?
2: Alors, l'atelier, c'est le 6 juin de 14h30 à 16h30 à la salle Maurice Lajoux derrière la mairie.
1: Qui anime cet atelier?
2: Ah ben c'est un professeur diplômé qui va guider les participants à la découverte de cette discipline.
1: Et pour les participants, faut-il prévoir quelque chose de particulier?
2: Une tenue confortable pour être à l'aise dans ses mouvements. Et j'ajoute que la participation est libre.
1: Petit rappel, on vous donne rendez-vous le samedi 6 juin à 14h30 dans la salle Maurice Lajoux. Et pour ceux qui ne connaissent pas, ça se situe à l'arrière de la mairie.
2: Nous poursuivons notre agenda avec des informations sur une soirée théâtrale à ne pas manquer à Maniac Laval prochainement. Tu peux nous en parler, Nicolas?
1: Bien sûr. Alors, il s'agit d'une pièce de théâtre de Fedo, une sorte de vaudeville, un spectacle plein d'humour, de rythme et de rebondissement.
2: Peux-tu nous raconter un petit peu l'histoire pour mettre l'eau à la bouche à nos auditeurs?
1: Absolument, avec plaisir. Alors, on suit Bois d'Anguien, qui est un dandy qui doit se marier, mais qui n'arrive pas à quitter sa maîtresse. Lorsque celle-ci se retrouve engagée pour chanter à sa fête de fiançailles, tout bascule. Entre quiproquo, mensonge et porte qui claque, la cérémonie devient un véritable chaos comique.
2: On retrouve vraiment tout l'esprit du vaudeville.
1: Exactement, c'est drôle, vivant et très dynamique. Le public passera sans aucun doute un très bon moment.
2: Et qui signe la mise en scène?
1: Alors ça, c'est Delphine Dacier et il y aura bien sûr les comédiens de l'atelier La Mascarade.
2: Et j'ajoute que la troupe a la vocation d'aller un petit peu en milieu rural pour développer la culture théâtrale en milieu rural.
1: Donc on vous donne rendez-vous. C'est le 6 juin, samedi 6 juin, à 20h, dans la salle de spectacle de Maniac Laval, qui se trouve sur la place de la République. Et si vous voulez réserver des places, vous pouvez appeler 07 82 62 98 52. Alors, on voulait aussi vous rappeler d'une animation qui va se passer samedi, n'est-ce pas?
2: Oui, effectivement, c'est une autre séance de jeux de théâtre le 30 mai de 16h30 à 18h au théâtre de Verdure en espérant qu'il ne fasse pas trop chaud. Et cette séance-là, nous vous proposons des jeux de théâtre sur le thème de départ en vacances.
1: Ah ben super, bonne séance. Alors pour vous rappeler, vous pouvez nous trouver sur Panopocket, Facebook et Instagram. Et si vous voulez nous contacter, vous nous appelez au 07 70 00 64 79 et Manu Accueil est ouvert du mardi au samedi, 10h à 12h30 et à partir du 1er juin de 14h jusqu'à 17h30 l'après-midi. Merci et au revoir.
2: Merci beaucoup.
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2: Concert de printemps ce samedi à Bussière-Poitevine. La chorale Mélie Mélodie vous attend à 16h, salle Jacques Brel, pour une représentation. L'entrée est gratuite. Samedi 30 mai, à Bellac, la gymnastique volontaire et la maison de santé organisent les parcours du cœur. Deux marches au choix, 3 ou 6 km. Départ 14h15 avec un rendez-vous à 13h30 pour les inscriptions à la maison de santé. Seront proposés des contrôles de tension, de glycémie, ainsi qu'un stand de prévention et bien-être. Petit réconfort offert à l'issue de la marche. Un événement en partenariat avec la Fédération Française de Cardiologie. Repas tête de veau ce samedi à Bessines-sur-Gartempe. On vous attend à 19h, salle des congrès, pour un menu à 22€ par adulte, 10€ pour les enfants. Inscription auprès du comité de jumelage avec l'Alsace au 06 15 21 58 04. T'es dansant ce dimanche à Availlimousine. L'association Dansons au rythme de la Gartempe vous fait danser avec l'orchestre Clément Chevrier. Rendez-vous de 14h30 à 19h30 à la salle des fêtes. Entrée 11€ avec kir et pâtisserie offert. Réservé au 06 30 64 82 46. Loto ce dimanche à Morterolles-sur-Sem. Retrouvez le club du 3e âge de Morterolles à 14h à la salle des fêtes. Plusieurs lots et des bons d'achat sont en jeu. Renseignements au 06 71 61 55 32. Le comité d'animation de Château-Pensac fait sa fête de printemps ce dimanche 31 mai. Rendez-vous de 9h à 17h pour un grand vide-grenier, des animations et des manèges pour les enfants. Sur place, buvette et restauration.
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2: Concert de printemps ce samedi à Bussière-Poitevine. La chorale Mélie Mélodie vous attend à 16h, salle Jacques Brel, pour une représentation. L'entrée est gratuite. Samedi 30 mai, à Bellac, la gymnastique volontaire et la maison de santé organisent les parcours du cœur. Deux marches au choix, 3 ou 6 km. Départ 14h15 avec un rendez-vous à 13h30 pour les inscriptions à la maison de santé. Seront proposés des contrôles de tension, de glycémie, ainsi qu'un stand de prévention et bien-être. Petit réconfort offert à l'issue de la marche. Un événement en partenariat avec la Fédération Française de Cardiologie. Repas tête de veau ce samedi à Bessines-sur-Gartempe. On vous attend à 19h, salle des congrès, pour un menu à 22€ par adulte, 10€ pour les enfants. Inscription auprès du comité de jumelage avec l'Alsace au 06 15 21 58 04. T'es dansant ce dimanche à Availlimousine. L'association Dansons au rythme de la Gartempe vous fait danser avec l'orchestre Clément Chevrier. Rendez-vous de 14h30 à 19h30 à la salle des fêtes. Entrée 11€ avec kir et pâtisserie offerte. Réservé au 06 30 64 82 46. Loto ce dimanche à Morterolles-sur-Sem. Retrouvez le club du 3e âge de Morterolles à 14h à la salle des fêtes. Plusieurs lots et des bons d'achat sont en jeu. Renseignements au 06 71 61 55 32. Le comité d'animation de Château-Pensac fait sa fête de printemps ce dimanche 31 mai. Rendez-vous de 9h à 17h pour un grand vide-grenier, des animations et des manèges pour les enfants. Sur place, buvette et restauration.
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1: Ce dimanche 31 mai, une toute nouvelle sorte de randonnée va faire son apparition à la Souterraine. L'association bucolesque de Saint-Prix-et-la-Feuille organise la première Vélorution, une randonnée vélo accompagnée d'un DJ remorque. Jules Cobron, l'un des deux créateurs de l'association bucolesque, nous en parle. Tout d'abord, est-ce que vous pouvez nous présenter votre association bucolesque ?
2: Bonjour, alors du coup Bucolesque, c'est une asso qui est née en septembre, qui a pour but au départ de créer des moments et des espaces sans alcool, en tout genre. Ça peut être des ateliers dessin, ça peut être un club de lecture, ça c'est pour les activités en plus petit comité. Et puis ça peut être des soirées festives, musicales, avec DJ set. Le but c'est vraiment qu'on existe de plein de manières différentes et qu'on répande, qu'on normalise le fait de pouvoir se retrouver, se rencontrer sans nécessairement consommer des drogues, de l'alcool, etc. et pouvoir juste se retrouver autrement.
1: Et donc, comment est née cette idée un peu folle donc, de mixer DJ set et balade à vélo ?
2: Eh bien, les Vélorutions, c'est un concept qui existe déjà. Les plus proches qui ont déjà eu lieu, c'est à Limoges, à Guéret. Donc, ça reprend les mêmes lettres que dans le mot révolution. Donc, il y a une volonté un petit peu de revendication politique de faire exister le vélo, en tout cas pendant ce moment-là, d'occuper pleinement l'espace public et de le faire de façon festive. Donc en musique, donc il y a le DJ et le conducteur qui sont sur un vélo remorque. Le but c'est vraiment de rouler à faible allure, environ 10 km, il y a une petite pause au milieu, dans la ville, en l'occurrence uniquement dans la Souterraine. Donc voilà.
1: Et donc concrètement, à quoi peut s'attendre quelqu'un qui participe à cette Vélorution en termes de programmation ?
2: Alors, on peut se retrouver dès midi pour pique-niquer jusqu'à 14h. Chacun ramène ce qu'il veut, ce qu'il peut. Le but, c'est éventuellement de se retrouver avant. La déambulation donc à vélo commence à 14h. Le départ est prévu au jardin public. Le pique-nique se fait aussi au jardin public. On roulerait a priori 2 heures, vraiment tranquillement. C'est possible de commencer puis de ne pas terminer. C'est possible de rejoindre le cortège aussi. Ça reste très... très ouvert et très fluide. Et l'idée, c'est qu'à 16h, on se retrouve au jardin public avec du coup une buvette bucolesque avec des boissons sans alcool. Et puis certainement aussi des propositions de goûter, donc des gâteaux, etc., des propositions sucrées, l'histoire qu'on puisse se requinquer aussi.
1: Et donc, cette Vélorution, il y a une dimension conviviale, donc avec le pique-nique et le goûter, comme vous l'avez dit. L'idée, c'est aussi de créer un lien entre les habitants.
2: Oui, c'est d'inviter petits et grands à rouler ensemble et à prendre de la place, à prendre le temps aussi, et voilà, de se retrouver, de se rencontrer, de le faire. L'idée c'est, enfin, de la Vélorution, c'est de sortir aussi de la sédentarité, et donc pas forcément, il n'y a pas de performance sportive en jeu, on n'est pas du tout sur une compétition, c'est vraiment une balade. Ce que je peux préciser aussi, c'est que l'événement, il est du coup co-organisé avec un nouveau collectif vélo, qui s'appelle Cyclone, qui a pour but de justement questionner les usages du vélo et de proposer des événements aussi. Donc voilà, le but c'est que chacun se sente la bienvenue.
1: Oui, on sait que le vélo, on en parle de plus en plus ces dernières années, on parle de mobilité douce. Est-ce que Vélorution du coup porte aussi ce message autour du vélo ?
2: Oui, on sait en plus là que les projet de loi qui s'annonce en ce moment témoigne un peu d'un recul de la politique vélo. Il y a eu, je pense, des beaux élans ces dernières années. Et puis là, il y a des choses qui sont en train de bouger, pas forcément dans le sens du vélo. La voiture prendrait de plus en plus de place. Enfin, tout n'est pas forcément mis en œuvre pour aider les communes aussi à inciter ses citoyens à se déplacer autrement. Donc, c'est carrément le moment de réaffirmer ces volontés-là, de prouver que c'est possible, que ça peut être joyeux, que ça l'est. L'idée, c'est pas du tout d'embêter, que ce soit les automobilistes ce jour-là. De toute façon, on roule un dimanche à la Souterraine, donc ça devrait aller. Mais c'est de se dire que c'est possible et que ça peut être sécure de le faire. Et si ça l'est pas, eh ben, on en discute et on fait les constats ensemble de comment est-ce que c'est de rouler à vélo à la Soute, quoi.
1: Oui, c'est aussi peut-être de montrer à certains habitants qui font le trajet en voiture de tel endroit ou tel endroit au sein de la Souterraine et qui finalement peuvent le faire en vélo.
2: Carrément, je suis le premier à être finalement un peu mal placé pour parler, mais il y a trop de petits kilomètres que je fais en voiture, alors que je pense que je prends beaucoup plus de plaisir et j'aurai moins de culpabilité perso, quoi. L'idée d'aller juste chercher mon pain, faire quelques petites courses à vélo. Donc je pense que c'est carrément le moment, en plus avec la conjoncture actuelle, genre le prix de l'essence qui explose et qui a priori redescend pas tout de suite. Enfin voilà, c'est le moment où on peut se dire ah mais en fait je peux faire les choses à vélo, et ensuite on va se rendre compte de ce qui manque. Peut-être que parquer son vélo à la soute c'est un peu compliqué et qu'il manquerait des installations, et ça va être les moments où par les usages, par les retours de personnes qui auront vraiment éprouvé la soute à vélo, on pourra aller peut-être faire d'autres réclamations, et puis se retrouver aussi sur d'autres balades avec l'été qui arrive, quoi.
1: Vélorution, c'est donc ce dimanche 31 mai à la Souterraine. Rendez-vous dès midi pour le pique-nique partagé. Départ de la balade à 14h et goûter musical à 16h au jardin public. L'événement est gratuit, chacun peut venir avec son vélo et même emprunter pour donner un coup de main à l'organisation. Toutes les infos sont à retrouver auprès des organisateurs de Vélorution sur les réseaux sociaux de Bucolesque.
2: Et sort de chez eux, quoi.
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1: Entre nous, on parle d'ici et parfois du reste. Et si ce n'est de pouvoir changer le monde, on essaye de comprendre ce qui est à portée de notre main et de notre oreille, ici.
2: Alors, je voudrais qu'on aborde aussi, Stéphane, à ce micro, un dossier sur lequel vous avez beaucoup travaillé et qui renvoie à toute la problématique liée à ce qu'on a connu ces derniers mois, c'est à travers les élections locales, le statut de l'élu et les propositions pour faire en sorte que dans un monde qui est de plus en plus complexe, pour gérer une collectivité, on ait des élus peut-être mieux formés et qui soient un peu mieux protégés aussi, puisque les manifestations d'incivilité dont un certain nombre d'élus ont été victimes, alors peut-être un peu moins dans notre région, mais dans d'autres régions c'est assez flagrant depuis quelques années, aient tendance à diminuer. Ça passe aussi par une meilleure compréhension de ce que fait l'élu, non ? Vous ne croyez pas ?
3: Oui, tout à fait. Alors, vous faites référence là à un sujet sur lequel un vieux serpent de mer qui était l'absence dans le Code général des collectivités territoriales d'un statut de l'élu local. Donc, c'est une chose qu'on a enfin réussi à faire aboutir. Et c'est vrai que je suis relativement fier de ce travail que nous avons fait collectivement à l'Assemblée pour enfin aboutir à cela avec plusieurs choses. La première, et là on était avant les élections municipales, c'était de favoriser l'engagement local en levant tous les freins, ou le plus de freins possible, parce que je ne sais pas si on les a tous levés, en tout cas, permettre à tout citoyen de pouvoir s'engager dans la vie locale. Donc autrement dit, permettre à un étudiant, tout en faisant ses études, d'être conseiller municipal, voire adjoint, et pourquoi pas maire. Un exemple d'un étudiant qui est devenu maire dans une petite commune, une personne en situation de travail, une personne en situation de parentalité, une personne en situation de handicap. Donc on a cherché, au travers de ce statut de l'élu local, de régler toutes ces problématiques. Et puis vous l'évoquiez, l'autre sujet, c'est vraiment l'exercice du mandat où les élus sont particulièrement exposés. Donc on a apporté des éléments juridiques de protection de l'élu dans le cadre de l'exercice de ses fonctions, donc sans rentrer dans le détail des mesures, mais qui soient de nature à les protéger, puisqu'on a eu quand même quelques exemples flagrants d'agressions d'élus ou des attaques en justice qui n'étaient pas toujours bien fondées. Et puis, il y a aussi l'après. C'est-à-dire que soit on décide de ne pas se représenter, voire on n'est pas réélu, et tous les élus qui arrêtent, pour quelle qu'en soit la raison, ne sont pas forcément à la retraite, peuvent être en activité professionnelle. Donc il y avait cette idée qu'il fallait pouvoir reconnaître, valoriser les acquis de l'expérience dans le mandat d'élu, parce que gérer une collectivité, c'est comme gérer une entreprise, vous gérez du personnel, vous gérez des budgets, vous portez des projets, eh bien, il faut que cette expérience puisse être reconnue au niveau professionnel quand l'ancien élu veut revenir en situation professionnelle. C'est ce que nous avons fait. Et un dernier point qui était important, c'était la retraite, parce que interrompre partiellement ou totalement sa carrière pour s'engager localement, mais quand on arrive à la retraite, quelquefois, ça fait des trimestres qui manquent pour prétendre à une retraite complète. Donc, c'est la raison pour laquelle, dans ce texte, il a été prévu, comme ça a été fait pour les sapeurs-pompiers, de trimestres supplémentaires, hein, alors dans la limite de 6, avec 3 par mandat, qui permettent à des élus en fin de parcours de pouvoir prétendre à la retraite.
2: Alors, dans ce travail, dans le cursus de ce travail de réflexion, vous aviez aussi proposé qu'on mette en place un véritable service public de la formation des élus. On n'est pas arrivé jusque-là, mais en fait, ça faisait partie des recommandations que le rapport dont vous êtes co-signataire faisait allusion.
3: Alors, le rapport que je porte, j'en suis plus que co-signataire, le principal rédacteur, avec bien sûr l'appui de mes administrateurs. Mais ce qui était ressorti dans le débat sur le statut de l'élu local, au moment de l'examen de la loi, c'est le besoin de formation des élus avec un faible recours à la la formation, notamment par les élus ruraux, soit par manque de temps, soit par manque de connaissance des dispositifs de formation. Donc j'ai lancé une mission au sein de la délégation, dans la continuité de ces travaux, sur comment favoriser l'accès à la formation pour les élus. Il en ressort des difficultés administratives, comme on sait bien faire en France, d'accès à son droit individuel à la formation, avec un parcours du combattant, dispositif qui est géré par la Caisse des dépôts. Donc on a essayé de régler toutes ces problématiques d'accès. Et puis, à un moment, l'idée, et c'est pour ça que je fais cette proposition du service public de la formation des élus, c'est qu'à un moment, il faut simplifier la vie et des secrétariats de mairie et des élus en ayant un système clair, facile, qui propose aux élus de manière claire l'offre de formation, qui permette d'en faciliter le financement et qui permette aussi de faire une forme de péréquation entre les plus grosses collectivités et les plus petites, parce que les budgets des petites collectivités qui peuvent être dédiés à la formation, ils ne sont pas très importants, ils sont en rapport avec les ressources de ces collectivités-là, et certaines, ce n'est pas parce qu'elles ne veulent pas, mais c'est qu'elles n'en ont pas les moyens. Donc en mutualisant ces financements à l'échelle de ce service public, c'est permettre peut-être à des petites communes de disposer d'un financement pour pouvoir organiser des formations adaptées aux besoins des élus pour la conduite de leur mandat.
2: Alors, il y a un autre engagement à côté de celui des élus qui est important pour la vie collective, c'est celui des bénévoles du secteur associatif. Alors, je sais que vous avez fait partie des défenseurs, notamment sur les deux derniers budgets de la réalité des médias locaux que sont nos radios associatives. Il semblerait que cette année encore, vous alliez devoir vous mobiliser pour que le projet de loi de finances 2027 n'oublie pas d'avoir un financement entre guillemets décent. Mais j'ai, en tant que responsable de longue date des radios associatives, j'ai plutôt tendance à considérer que ce financement aujourd'hui est quasiment indécent, puisqu'il n'a quasiment pas bougé par rapport à l'évolution de du coût de la vie par rapport à sur les 20 dernières années. Donc on a un vrai souci. Et comme vous vous intéressez aussi, me semble-t-il, à la manière dont on traite l'information sur les territoires, puisque vous avez été l'auteur d'une proposition de loi sur la manière de mieux traiter l'information, notamment en relation avec les politiques de préservation de l'environnement, que vous estimiez être assez peu traité par les médias nationaux.
3: Et surtout, lutter contre la désinformation de certains qui se disent médias et qui, en réalité, ne font pas de l'information, mais de la désinformation. Je pense que vous voyez de qui je veux parler.
2: Oui, absolument. Oui. Il faut écouter ce qu'ils disent et regarder ce qu'ils disent. Mais c'est vrai que c'est parfois très difficile d'être téléspectateur ou auditeur de ces médias-là aujourd'hui, quoi.
3: Mais voyez ce qui ressort. Bon,

0: perspective qui repose sur l'engagement citoyen de bon nombre de nos concitoyens. Et effectivement, il y a de la maltraitance de l'État vis-à-vis des associations, et je me bats sur tous les champs du secteur associatif en disant et en interpellant le gouvernement, en lui disant que, enfin, il faut bien qu'il prenne conscience de l'action et de l'importance de cette action sur nos territoires.
1: Ah, c'est particulièrement le cas en Limousin, puisque je crois qu'il y a une quinzaine d'années, on avait fait des enquêtes, on en fait des enquêtes assez régulièrement sur la part des emplois dans le secteur associatif et notamment dans les structures qui accompagnent l'ensemble des habitants des territoires ruraux. Je crois que c'était un emploi sur quatre qui était un emploi associatif.
0: Hein, tout à fait. Voilà. Et ça, quand vous dites ça à Paris, on vous regarde avec des grands yeux, parce que beaucoup de gens ne prennent pas la mesure de l'importance, non seulement de l'action, mais aussi de ce que représente l'emploi associatif dans nos territoires.
1: Voilà, avec des dirigeants bénévoles qui sont des vrais responsables d'entreprise. Hein,
0: Tout à fait, donc. Et des dirigeants bénévoles et des bénévoles qui aussi sont en souffrance. On évoquait tout à l'heure le prix des carburants, l'inflation de diverses choses. Eh bien, comment encourager le bénévolat? Vous donnez déjà de votre temps, vous donnez aussi même de votre argent. Et on a aujourd'hui, on le voit, une difficulté à renouveler. J'allais dire le personnel associatif, même si le terme n'est pas approprié, l'engagement associatif. Et pour beaucoup, c'est un frein que de ne pas pouvoir le faire dans de bonnes conditions. D'ailleurs, j'avais avec un collègue beaucoup travaillé à la prise en compte et à la valorisation du bénévolat et à voir comment on pouvait être plus en soutien aux bénévoles. On évoquait tout à l'heure le sujet de la retraite pour les élus. On pourrait poser la question aussi pour les bénévoles, parce que tous les bénévoles ne sont pas des retraités, et donnent de leur temps. Et à un moment, est-ce qu'il n'y a pas une valorisation de tout ça qui peut être faite, une compensation de certaines dépenses aussi qui sont générées par l'engagement bénévole? Enfin, tout ça doit pouvoir être pris en compte, à mon sens, de manière plus adaptée. C'est des combats que je porte avec d'autres collègues.
1: Et c'est un combat de toute façon qu'il faut absolument porter, parce que dans le secteur associatif, effectivement, vous l'évoquiez, on a de plus en plus de mal à renouveler le vivier des administrateurs, clairement.
0: Tout à fait.
1: Clairement. Stéphane Delautrette, on va peut-être essayer de faire un peu de prospective. Vous voyez comment les mois qui viennent? Alors, bien sûr, le travail parlementaire pour le budget 2027, ça va être le gros sujet de la fin de l'année et sans doute du début d'année prochaine. Ça se présente comment ?
0: Mais ça va être difficile parce que nous rentrons dans une séquence qui est la séquence pré-présidentielle. Donc, il est évident que dans ce contexte-là, et eu égard à ce qu'est la représentation au sein de l'Assemblée en l'absence d'une majorité claire, je pense que les discussions sur le budget vont être encore plus âpres que ce qu'elles ont pu être encore les années précédentes. On voit que les combats sont nombreux, mais on va continuer, en tout cas pour ce qui nous concerne, groupe socialiste et apparenté, à les mener dans la droite ligne de ce qu'on porte depuis le début de cette législature. Mais oui, ça va être compliqué, d'autant plus, comme je le disais, il y a ces présidentielles qui arrivent, donc forcément, il va y avoir des postures politiques qui vont être encore plus exacerbées que ce qu'elles ont pu être les années précédentes, mais... Moi, je souhaite que cette fin de législature ne soit pas que consacrée à la question du budget, même si c'est important. Hein. Mais on a encore des sujets sur lesquels on doit avancer. Un sujet, moi, qui me tient particulièrement à cœur, sur lequel je suis très engagé depuis le début de la législature et qui va faire l'objet d'une adoption, je l'espère, avant l'été, c'est la proposition de loi sur l'aide à mourir. Sur la question de la fin de vie. Le texte fait son retour dans le débat à l'Assemblée dès la semaine du 10 juin, je pensais que ce serait la semaine d'après, en commission et en séance à partir du 20 juin. C'est la troisième lecture. Tout le monde a suivi les divergences de point de vue entre l'Assemblée nationale et le Sénat. Quoi qu'il en soit, c'est l'Assemblée nationale qui a le dernier mot.

0: deuxième lecture là en juin et lecture définitive en juillet. Et c'est un sujet dont j'espère que nous allons enfin trancher le sujet, sachant que, je le rappelle, 80% des Français sont favorables à une évolution de la législation en la matière. Donc, un sujet d'importance. Et puis, tous les sujets qu'on évoquait, il y a plein de sujets, de projets de loi ou de propositions de loi qui ont été faites sur les transports, on l'évoquait tout à l'heure, sur la question de la lutte contre les déserts médicaux, etc. Il faut le traduire avant la fin de la législature. Il faut qu'on aboutisse avant la fin de la législature. Ça n'empêchera pas que, au moment du débat de la présidentielle, certains de ces sujets reviennent en discussion, mais le pays doit continuer à fonctionner, quand bien même il y a des élections l'année prochaine.
1: Alors, vous parliez effectivement des postures hein, qu'on va voir de plus en plus grandir entre les uns et les autres. Ça a forcément un impact, ou ça peut avoir un impact sur notamment la coopération entre les députés du département, puisque vous êtes socialiste et que les deux autres députés sont dans
0: La France Insoumise.
1: Sont la France Insoumise, donc ils sont des soutiens de Mélenchon, Jean-Luc Mélenchon. Et donc, comment ça se passe? Est-ce que vous avez constaté une évolution, en fait, de vos relations avec vos deux collègues?
0: Non. La réalité, c'est que tous les députés, on travaille sur les textes avec la philosophie qui est celle de notre groupe politique. La réalité, c'est que dans le débat sur les textes en discussion et dans nos positions de vote, très souvent, on a des votes qui sont similaires, identiques, comparables. Mmh. Ce n'est pas toujours le cas. On l'a vu sur le débat sur le budget l'année dernière, une divergence de point de vue, mais chacun assume sa position et reste dans le cadre de ce qu'il semble juge bon pour nos citoyens. Ce n'est un secret pour personne que de savoir que pour ce qui est de la présidentielle prochaine, il y a un travail qui est loin d'être abouti de recherche d'une candidature unique qui va, de Ruffin à Glucksmann, en passant par les écologistes, les communistes, les socialistes. Je ne sais pas à l'arrivée ce qu'il en sera. Il y a effectivement eu rupture avec la France Insoumise, mais Jean-Luc Mélenchon, très clairement, a prononcé le divorce bien longtemps. Mmh. Il a annoncé sa candidature à la présidentielle sans concertation aucune avec qui que ce soit, mais moi, je respecte les choix et les décisions de chacun. En tout cas, il y a ce travail qui est fait sur les autres partis de gauche que de chercher à une candidature unique. La question sera de savoir si on y arrive, mais pour l'instant, les discussions sont en cours.
1: Vous pensez qu'on aura un peu plus de visibilité sur la candidature de la gauche non mélenchoniste à la rentrée, à l'automne ou en début d'année 2027?
0: Je souhaite en tout cas, parce que je n'ai pas de boule de cristal, mais je pense que la raison voudrait que rapidement maintenant ce débat soit tranché, parce que la question n'est pas uniquement de la candidature, c'est surtout du programme qui va être fait aux Françaises et aux Français pour qu'ils puissent se prononcer. Et un programme, il faut un petit peu de temps pour le construire. Ce qui ne veut pas dire qu'il n'y ait pas de travail qui soit fait. Il y a du travail actuellement qui est fait en sous-marin, si j'ose dire, dans la recherche d'éléments programmatiques communs. Heureusement, d'ailleurs. Mais je crois que les gens, et moi je vois, c'est ce qui m'est exprimé dans les rencontres que je peux avoir avec nos concitoyennes et concitoyens, les gens sont dans l'attente maintenant d'une proposition. Ils veulent que les choses se clarifient et rapidement. Donc j'appelle en tout cas moi de mes voeux à ce que ce soit le plus clair possible et le plus rapidement possible.
1: Bien Stéphane Lautrette, on va rester sur cet appel et on va rendre l'antenne et on va vous remercier d'être venu au micro d'entre nous et sur Kaolin. Je pense qu'on aura l'occasion de vous réinviter d'ici à la présidentielle.
0: Mais c'est moi qui vous remercie. C'est toujours un plaisir de venir à votre rencontre et de partager ce temps avec vos auditrices et auditeurs.
1: Merci Stéphane Lautrette.
0: Merci.
1: À bientôt.
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1: Et on est toujours avec Stéphane de Lautrette, député de la deuxième circonscription de la Haute-Vienne, qui nous fait le plaisir de venir au micro de Kaolin. Lucie Alix m'accompagne pour cette émission et je crois qu'elle aura peut-être déjà une question à poser.
3: Si on parle effectivement de la ruralité, moi ce que j'aimerais comprendre, c'est que on entend souvent les habitants des villages dire « on nous a abandonnés ». Ce que j'aimerais savoir, c'est ce qu'ils désignent exactement. Est-ce que c'est le désert médical? Est-ce que c'est les coûts qui sont obligés d'être plus haut pour eux? Est-ce que c'est un tout pour vous?
0: Voilà. En fait, ce qui ressort des échanges que j'ai avec eux, c'est que c'est un cumul de choses, effectivement. C'est cette question de la santé où les habitants du milieu rural, effectivement, et les études le prouvent, il y a une perte, il y a une inégalité maintenant des chances en termes de santé entre le milieu rural et le milieu urbain. Ce qui ne veut pas dire qu'au milieu urbain, il n'y ait pas des sujets sur la santé. Mais si on cumule la problématique de la santé, les fermetures de classes, c'est un sujet qui nous a beaucoup occupés ces dernières semaines liées. Alors, on nous explique à la baisse de la démographie médicale. Mais quoi qu'il en soit, là, on est sur une question d'aménagement du territoire aussi. Donc, les fermetures de classes, la santé, ces problématiques de mobilité, la dépendance à la voiture avec un prix de l'essence qui a flambé. Enfin, ce cumul des choses avec, et c'est réel, une réponse du gouvernement qui n'est pas à la hauteur du problème, malgré les interpellations que nous, députés, et là, de tous bords politiques, faisons régulièrement tous les mardis, tous les mercredis aux questions d'actualité au gouvernement. Enfin, là, il y a un vrai sujet. Et il faut, je pense, rapidement réagir si on ne veut pas aller vers la catastrophe. Et c'est plus qu'un sentiment, c'est une réalité. C'est une réalité.
1: Mais on a quand même l'impression qu'au niveau gouvernemental, on est quand même dans l'incantation et dans le discours, dans la communication, davantage que par le passage à l'acte, quoi. Avec ce problématique d'effet ciseau sur les finances publiques qui fait qu'aujourd'hui, c'est un peu l'excuse d'un immobilisme qui pose problème. En tous les cas, le problème aussi, c'est qu'on ne donne pas vraiment de direction.
0: Mais c'est bien ça le problème, et c'est bien justement le rôle des parlementaires que d'essayer de donner une direction, quand bien même on n'est pas entendu. En tout cas, moi, je ne cesse de porter ce sujet-là. Peut-être rappeler que j'ai une mission particulière à l'Assemblée, puisque eu égard à mon parcours d'élu local, je préside la délégation aux collectivités territoriales à la décentralisation.
1: Alors, c'est effectivement une fonction qui est assez récente, mais qui correspond tout à fait à votre parcours d'ancien responsable d'élus locaux, de présidents de communautés de communes, de membres de diverses commissions qui sont liées en fait à tout le cadre juridique des collectivités territoriales en France. Par voie de conséquence, effectivement, vous êtes très pris. Hein, on voit que vous avez en ce moment beaucoup, beaucoup, beaucoup de consultations, de tables rondes. Ça va déboucher sur quoi ?
0: Mais justement, je m'attaque à ce fameux sujet qui est que de savoir si nos collectivités, la Constitution prévoit que nos collectivités doivent être autonomes financièrement et avoir une liberté d'administration. Moi, je dis, dans le contexte, c'est bien d'avoir dans la Constitution l'autonomie, la liberté, sauf que la réalité, moi, que je constate, et mon parcours d'élu me permet de le mesurer, et eu égard à ce qui a été décidé dans les différents projets de loi de finances, la réalité, c'est que ce n'est pas tout à fait le cas. Donc, justement, j'ai lancé un groupe de travail juste sur ces sujets-là pour faire des propositions au gouvernement dans le cadre de la préparation du budget à venir, mais qui propose de remettre à plat un peu tous ces sujets. Vous l'évoquiez, on demande de plus en plus aux collectivités de participer et de se substituer à l'État pour prendre en charge telle ou telle chose, mais faut-il leur en donner les moyens ? Donc là, maintenant, il est temps de mettre les moyens dans le cambouis. Si le gouvernement n'est pas capable de le faire, nous, parlementaires, sommes capables d'analyser les choses et de faire des propositions.
1: Le problème, c'est que l'autonomie fiscale, la capacité de lever l'impôt et les moyens donc, financiers qui en découlent, alors au-delà de l'aspect un peu difficile de lever l'impôt aujourd'hui, parce qu'on a un peu l'impression, en tous les cas, psychologiquement chez les Français, on a l'impression que lever l'impôt, c'est le gros mot généralisé, et c'est surtout le totem devant lequel il faut absolument sacrifier. Donc tous les élus s'engagent à ne pas augmenter les impôts. Il reste pas moins que l'autonomie fiscale s'étant réduite depuis 40 ans, vos moyens sont considérablement réduits pour mener des politiques publiques, à commencer par les politiques publiques locales, a fortiori quand on vous transfère des compétences.
0: Alors il y a deux sujets, c'est-à-dire qu'aujourd'hui l'autonomie fiscale des collectivités, elle est quasiment inexistante. Hein, pour bon nombre de collectivités, les régions n'en ont plus ou quasiment plus, les départements n'en ont plus, les communes, il en reste encore un petit peu sur le volet du foncier. Hein, je rappelle la suppression de la taxe d'habitation qui, entre parenthèses, coûte quasiment 30 milliards annuels à l'État qui ne cesse de nous dire qu'il n'a plus d'argent. Moi, je crois que sur la question de l'impôt, et il y a une récente étude qui montre que les Français ne sont pas forcément réfractaires à payer de l'impôt. Le vrai sujet aujourd'hui, c'est que, et ça rejoint ce qu'on évoquait tout à l'heure, c'est à quoi ça sert et en quoi ça répond à ce que moi j'attends et aux problèmes que je rencontre au quotidien. Or, la réalité aujourd'hui, et ça rejoint le sujet des ruralités, c'est qu'il y a des gens qui disent aujourd'hui, qui payent des impôts et pour autant ne voient pas leurs conditions de vie s'améliorer. Et là, il y a un vrai sujet. Et moi, je crois qu'il faut toujours lier cela à l'utilisation qui en est faite. Et ça nous amène à un autre sujet qui est à un moment la ligne de partage entre ce qui relève de l'État, ce qui relève des collectivités, ce qu'on appelle la décentralisation, sur lequel le Premier ministre avait fait des promesses d'un texte et qui ne se traduira pas. Mais pourtant, il y a un travail urgent aujourd'hui à faire sur le sujet qui montre que pour beaucoup de choses, les collectivités sont bien plus préparées que l'État et bien plus efficientes pour mettre en œuvre des choses qui répondent aux problématiques du quotidien, demandant à l'État de se concentrer sur ce qui est de sa mission première. Or, et là, on pourrait rouvrir ce débat sur les ressources et peut-être sans forcément créer de nouvels impôts, parce que moi, je ne suis pas fan non plus de la création d'impôts à tour de bras, ce n'est pas ça le sujet, mais peut-être des fractions d'impôts nationales qui seraient dédiées aux collectivités, où c'est elles qui, sur ces fractions-là, pourraient avoir un pouvoir de taux et un rééquilibrage de tout ça au profit de politiques, au sens noble du terme, qui répondent véritablement aux attentes des habitants et des habitantes des territoires.
1: Mais par exemple, la semaine qui vient de se dérouler avec cette canicule, on a beaucoup parlé de l'adaptation et des travaux à réaliser, notamment dans les établissements scolaires. Alors on sait que c'est une compétence soit de la commune, soit du département, soit de la région. Pour les gens qui ont un petit peu passé la cinquantaine, on sait que les collectivités territoriales avaient beaucoup investi, je pense au département, pour supprimer tous ces fameux collèges où subsistait de l'amiante. Il y a eu des centaines de millions de francs à l'époque investis pour, notamment par le département, pour ici en Haute-Vienne, pour réhabiliter les collèges et que les conditions d'études soient convenables. On est 40 ans après, on est dans la même problématique, quoi. On a encore à investir avec des moyens qui aujourd'hui sont très très loin de représenter une vraie marge de manœuvre pour les collectivités et pour mener à bien ces politiques de réhabilitation et d'adaptation au changement des règlements climatiques.
0: Mais ce que l'on sait, et là encore, études à l'appui, c'est que l'effort d'investissement des collectivités qui sont en première ligne sur cette question de la transition écologique et énergétique, donc de l'adaptation de l'ensemble des établissements qui reçoivent du public, pas seulement les enfants, parce qu'on a aussi les problématiques des maisons de retraite, etc., eh bien demanderait un effort plus important d'investissement que ce qui est fait aujourd'hui, alors que ces mêmes collectivités qui en ont la responsabilité voient leurs moyens s'amenuir. Donc là, il y a un vrai sujet. Il y a un vrai sujet et un État, effectivement, qui se désengage de plus en plus sur le sujet de la transition énergétique écologique Alors qu'il y a une urgence, et on le voit tout particulièrement ces derniers jours avec tous les sujets d'actualité qu'il peut y avoir. Donc il y a une incohérence entre ce qui est voté, enfin imposé par le gouvernement, parce que ce n'est pas voté. Je rappelle quand même que tous les budgets, moi depuis que je suis élu, n'avons voté aucun budget. Et ça s'est toujours passé par 49-3, imposé par le gouvernement. Donc il y a un sujet, c'est bien le cœur du travail que j'ai au travers de ce groupe de travail transpartisan, je rappelle, parce que là aussi, la délégation aux collectivités territoriales réunit des élus, des députés de toute sensibilité politique, mais qui ont tous le même parcours que moi, qui ont un parcours d'élu local, ce qui fait que nous n'avons pas de difficulté à nous accorder sur les constats et sur les propositions.
1: Oui, alors c'est quand même assez exceptionnel, parce que l'image que certains médias donnent aussi de l'Assemblée nationale, c'est le grand bordel, pardonnez-moi, dans l'hémicycle, mais en réalité, finalement, le travail en commission, ça ne se passe pas du tout de la même manière.
0: Très exactement, et c'est justement aussi l'objet de ces cafés députés que de démystifier, peut-être déconstruire cette image que certains veulent bien donner de l'Assemblée. Moi, j'entends régulièrement, mais c'est le bordel à l'Assemblée, excusez-moi du terme, sauf que non, la réalité pour le vivre, c'est pas du tout ça. Et il y a beaucoup plus de travaux transpartisans que. Et c'est dommage que ça soit pas plus relayé et qui aboutissent à des propositions qui sont partagées par le plus grand nombre, en tout cas, si ce n'est l'unanimité, mais le plus grand nombre de députés. Ce que je disais tout à l'heure sur les déserts médicaux, proposition de loi transpartisane, sur la question de la fin de vie, qui est un autre sujet qui est sans rapport avec ce qu'on a évoqué, c'est quand même un sujet qui a été voté à l'Assemblée nationale avec une large majorité, donc qui démontre la capacité, quoi qu'en disent certains, d'avancer sur des sujets, qu'ils soient sociétaux ou plus thématiques, comme ceux qu'on vient d'évoquer.
1: Alors, à travers la délégation aux collectivités territoriales et à la décentralisation, je pense que vous êtes amené aussi à avoir des relations régulières avec l'Assemblée, qui est un peu considérée comme étant l'Assemblée des corps intermédiaires, des collectivités, qui est le Sénat. Comment ça se passe avec le Sénat sur cette question-là ?
0: Bien, la nouveauté depuis 2024 que je préside la délégation aux collectivités à l'Assemblée, c'est qu'on a vraiment un travail partenarial avec la même délégation du Sénat. Moi, je travaille très très bien avec mon homologue du Sénat qui est Bernard Delcros, notre sénatrice Isabelle Briquet qui est en charge de la mission RCT au Sénat. Alors, la mission RCT, c'est la mission qui examine tout ce qui touche au budget des collectivités.
1: Ressources
0: des collectivités territoriales. Donc, c'est vrai qu'on a ce travail de proximité avec le Sénat et qui donne de la force au Parlement. Et justement, on abordait le côté transpartisan. Bah, inutile de dire, la majorité sénatoriale n'est pas la même que ma sensibilité politique et que celle de l'Assemblée. Et pour autant, on fait des propositions ensemble. On se répartit le travail. Ce qu'étudie l'un, l'autre ne l'étudie pas, on partage nos travaux, on va ensemble voir les ministres et on défend, entre guillemets, le bout de gras ensemble, ce qui nous a permis, même si ce n'est pas à notre goût suffisant, d'avoir des avancées réelles lors du budget précédent et on l'espère sur le budget prochain. Même si là encore, ce n'est pas nous qui décidons, puisque le gouvernement à la fin tranche et impose le budget, mais on a quand même réussi à obtenir des avancées et à juguler, on va dire, cette ponction qui est faite sur les collectivités.
1: Stéphane Delautrette, on va faire une nouvelle pause musicale avec non pas un viennois mais un creusois, pardonnez-nous, mais au moins c'est un régional.
0: C'est l'ex-Limousin.
1: C'est un voisin quand même, Gouvin-Cerce, qui aborde un sujet qui devrait normalement vous parler, puisque c'est un extrait de son dernier album, Boulevard de l'Enfance, et le titre s'appelle Monter à Paris.
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3: Ce matin, si nous partions faire un petit tour du côté de Saint-Léger-Magnazé, on va aller dans un petit hameau et je vais aller voir le prieuré des Bronzeaux. Je vais rentrer, la porte est ouverte, donc quelqu'un est là pour nous montrer ce très beau bâtiment. Vous êtes le responsable, monsieur, bonjour.
4: Bonjour, responsable non, mais je suis là pour y travailler un petit peu, pour accueillir. Mais c'est normal qu'il y ait du monde, parce que dans les bâtiments grand-montains, on accueille les pèlerins, on accueille les gens qui sont sur la route.
3: Alors je suis tombé sur les bonnes personnes, vous avez la même fonction, vous ?
5: J'ai la même fonction d'accompagnement, nous partageons un peu les tâches, Alain est beaucoup plus expérimenté que moi en matière d'histoire et peut-être que moi en matière de bâtiment.
3: Je vois sur le papier, j'ai vos deux noms, donc c'est, vous êtes Alain Charbonnier ?
4: C'est moi, tout à fait.
3: Et votre collègue, c'est Jacques Allary. Donc ici, nous sommes dans un prieuré, je crois.
4: Oui, alors quand on dit prieuré, déjà, le mot, il est faux. Mais c'est celui qu'on a écrit sur la route, parce que si on dit que c'est une selle grand-montaine, c'est-à-dire une maison, personne ne va savoir ce que c'est. C'est une très très simple maison, la plus simple de l'ordre de Grandmont, sans doute la moins importante, mais c'est la seule selle grand-montaine, le seul bâtiment grand-montain encore debout dans tout le Limousin. Voilà son intérêt.
3: C'est peut-être une simple maison, mais elle avait aussi son intérêt dans l'ordre des grands-montains. Est-ce qu'on peut savoir les différentes sortes de bâtiments qu'il pouvait y avoir ?
4: Donc c'est un monastère classique, donc il y a une église bien sûr, il y a un cloître, donc il y a deux espaces consacrés, ce qui est normal, sinon on ne serait pas dans un monastère. Et c'est un monastère qui servait essentiellement à récupérer la dîme, à récupérer tout ce qui était récolte pour l'ordre de Grandmont, dont le siège, dont la maison mère en fait, le lieu d'origine, était à Grandmont, au nord d'Ambazac, et à une journée de marche d'ici. Voilà. C'était donc un bâtiment agricole, mais qui avait forcément une fonction religieuse.
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3: Bien, vous me parlez des moines, vous me parlez de Grandmont, des grands-montains, mais c'était un ordre, les grands-montains. Est-ce que vous pourriez nous en dire quelques mots ?
4: Oui, alors c'est un ordre religieux très très important qui est fondé au XIIe siècle. Il a pour origine un ermite qui lui vient d'Auvergne, c'est Étienne de Muret. Alors pourquoi on l'appelle de Muret ? Parce qu'il est parti d'Auvergne et il s'est installé dans les bois de Muret du côté d'Ambazac. Mais il s'est installé comme ermite. Et comme il a attiré des personnes autour de lui, des pauvres, des paysans avec lesquels il faisait la charité, il a aussi attiré d'autres ermites. Et puis les gens de cette région, d'Ambazac, leur donnaient beaucoup. Les bénédictions

0: Augustin trouvait que ses moines, ses ermites en recevaient un peu trop. Donc à la mort d'Étienne de Muret, 1125, eh bien les bénédictins ont chassé nos fameux ermites. Et ils se sont installés où ? À Grandmont. Et qu'est-ce qu'ils se sont dit ? Puisqu'ils étaient plusieurs, on va d'abord construire une petite église, on va enterrer Étienne de Muret, et puis on va fonder une communauté religieuse. Donc on les appelait les Grandmontains, tout simplement, parce qu'ils étaient à Grandmont, mais les gens ici les aimaient beaucoup et les appelaient les bons hommes. Il y a le pont des bons hommes, par exemple, entre Bessines et Château-Ponsac.
1: Et pourquoi on disait les bons hommes ? Parce qu'ils allaient soigner les pauvres, qu'ils leur donnaient des subsides de leur récolte ?
0: Alors, en fait, ils donnaient tout ce qu'ils avaient, puisque Étienne de Muret disait « il faut vivre dans la prière et il ne faut rien garder ». On abandonnait tous ses biens quand on rentrait dans l'ordre. Donc ça a toujours été le cas quand l'ordre s'est mis en place. Et il faisait beaucoup d'aumônes, donc il donnait aux gens, aux pauvres, ils accueillaient toutes les personnes qui passaient, donc ils étaient aimés. En fait, c'est tout simplement l'amour de la population pour ces bons hommes, pour ces grands montains.
1: Ici, nous sommes dans cette maison des Bronzeaux, mais est-ce qu'elle a été construite assez rapidement après l'établissement à Grandmont ?
0: Oui, parce que si on prend mort de Saint-Étienne de Muret, 1125, le bâtiment ici date de 1172. Ce sont les seigneurs de Magnac qui ont voulu faire construire ce bâtiment. Ils avaient envie d'un bâtiment religieux pour prier pour le salut de leur âme. Donc, ils ont fait construire ce bâtiment religieux. Il y a une église consacrée. Et même quand le bâtiment sera purement agricole, il y a toujours eu une église pour ces seigneurs de Magnac. Donc, c'était une création habituelle. Hein. C'était comme on était en Limousin. Pas tout à fait, on était dans la Marche, mais proche du Limousin tout de même. Voilà.
1: Est-ce que les Grandmontains ont su s'établir dans de grandes régions françaises ou sont restés autour de Grandmont ?
0: Alors, les Grandmontains, ils étaient donc dans ce qu'on appelait, on était dans la Marche et même dans le Limousin, même dans l'Aquitaine. Or, le maître des lieux, c'était Henri II Plantagenet, roi d'Angleterre, qui avait épousé Aliénor d'Aquitaine, récemment divorcé du roi de France Louis VII. Et ces Grandmontains ont donc bénéficié des libéralités, de l'aide d'Henri II Plantagenet. Donc, ils sont installés essentiellement dans le territoire des Plantagenets. Ça va en gros au nord de la région de Rouen, de la Normandie, et au sud, ça va jusqu'en Navarre, tout simplement. Et il y a eu ensuite des maisons grandmontaines, parce que Louis VII voulait aussi des bons hommes près de lui. Il y en a eu à Vincennes, au pied de son château. Mais c'est vraiment un ordre qui était sur le territoire des Plantagenets. Donc c'est beaucoup, c'est l'ouest de la France, de la Normandie, on va dire, jusqu'à la Guyenne. Et on enlève la Bretagne, hein, qui était à part.
1: Est-ce qu'on a pu estimer à peu près le nombre des monastères grandmontains sur le territoire français ?
0: Alors oui, puisqu'on a un recensement qui est de 1295, et à l'époque, il y avait entre 148 et 150 monastères, enfin, maisons grandmontaines, hein, on dit monastères par commodité, il y avait 150 bâtiments grandmontains sur ce territoire français. Les seules exceptions, il y en avait deux en Navarre et trois en Angleterre. Patrie du roi d'Angleterre et à l'origine Henri II Plantagenet.
1: Bien sûr, la maison mère est toujours restée à Grandmont.
0: Oui, elle est toujours restée, mais la particularité, c'est qu'elle a été démolie complètement début 19e. L'ordre a été dissous par le pape à la demande de l'évêque de Limoges qui avait besoin d'argent pour payer son évêché, l'actuel musée des Beaux-Arts, qui était construit mais qu'il n'arrivait pas à payer. Le diocèse de Limoges était très très pauvre. Donc il a fait dissoudre l'ordre, il a vendu une partie du trésor de Grandmont. Donc ça avait de la valeur. Les Grandmontains étaient pauvres mais ils avaient des richesses, notamment les chasses. Donc ça a été dissous à ce moment-là et on a la fin de l'ordre de Grandmont, tout simplement. Donc l'ordre de Grandmont est dissous par une querelle interne à l'Église. Ce n'est pas du tout la Révolution française. Hein. Ensuite, les biens de l'Église, donc les anciens biens grandmontains, ont pu être vendus ici au Bronzeaux. L'Église a été démolie en 1794 pour faire une carrière de pierre. Donc on n'a presque plus de pierre de l'Église. Voilà.
1: Est-ce qu'il reste encore beaucoup de monastères grands montains sur le territoire français? Est-ce qu'ils sont en bon état? Est-ce qu'on peut toujours les visiter?
0: Oui, on en a, Jacques pourra me le préciser un petit peu, mais il me semble qu'on en a une bonne trentaine, qui soient à peu près... Alors, on en a qui sont complets, mais presque complets, ou même entièrement complets. Un des plus beaux, il est en Vendée, et il s'appelle d'ailleurs Chassay-Grammont. Et il était restauré totalement, il appartient au département. Un autre qui est très beau, il est dans l'Aveyron, c'est Combéroumal. C'est un bâtiment agricole, mais il est complet. Un autre qui est très très beau, il est dans l'Hérault, c'est Saint-Michel de l'Odève. Donc voilà des bâtiments qui sont complets. Mais il y en a ailleurs, on en a pas mal tout de même. Hein. Alors beaucoup sont en ruine, il n'y a presque plus rien, mais on en a un certain nombre. Par contre, dans le Limousin, dans nos trois départements limousins, il n'y en a qu'un seul, c'est les Bronzeaux.
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1: Bien, je vous propose, Alain et Jacques, que nous parlions plus spécialement des Bronzeaux. Vous avez devant vous un plan. Est-ce que ces maisons, ces prieurés sont construits sur le même modèle ou ils sont très différents?
0: Non, ils sont toujours construits sur le même modèle, c'est-à-dire qu'on commence par construire l'église, qu'on place au nord et au point le plus haut, sauf exception, Chassay-Grammont c'est au sud, mais ici au Bronzeaux c'est le point le plus haut, pas de beaucoup mais c'est le point le plus haut, et ensuite on appuie les autres bâtiments, donc on appuie sur l'aile est, on appuie un passage vers le cimetière au rez-de-chaussée, une salle capitulaire, un cellier. Et au-dessus, on a un dortoir. Sur la façade sud, on a au rez-de-chaussée une cuisine et le réfectoire à côté. Et sur le bâtiment ouest, eh bien, c'est le bâtiment des hôtes. On accueille les gens qui passent et que les Grands Montains accueillent.
1: C'est une des vocations des Grands Montains d'accueillir.
0: Alors, la vocation, non, c'est de prier, hein, c'est de prier, de faire que ça. C'est-à-dire que les Grands Montains ne faisaient rien d'autre que prier. Et donc, ils avaient des convers. Au départ, il y en avait 8 convers pour un moine. Ensuite, c'était 3 convers pour un moine. Il y a eu des querelles entre les convers et les moines. Parce que les convers trouvaient que les moines demandaient trop et les moines trouvaient que les convers en faisaient pas assez. Mais la vocation première, c'est la prière. C'est la prière, abandonner tous ses biens. Mais c'est aussi aider les autres, aller vers les autres, les aider, donc accueillir les pèlerins, accueillir ceux qui passent, accueillir les pauvres, faire la charité, voilà. C'était ça leur fonction.
1: Parlons de ces moines grands montants. On reviendra peut-être aux fonctions des bâtiments par la suite. Pour être moine ici au Bronzeaux, il fallait être de bonne famille ou toutes les petites familles des alentours pouvaient prétendre à devenir moine ici?
0: Non, les moines, c'est des enfants, deuxième ou troisième dans l'ordre de naissance, c'était des enfants de nobles tout de même. Et les convers, eux, étaient des gens illettrés, c'était ceux qui faisaient le travail quotidien. Dans le bâtiment ici, au Bronzeaux, on a un bénitier. Et sur ce bénitier, sur une des faces du bénitier, on a les armoiries d'Esble le 5 de Esble, c'est un vieux prénom, Esble 5 de Ventadour. Ça veut dire grande famille noble de Corrèze, donc du Bas-Limousin. Ça veut dire qu'il a laissé toute sa fortune à Grammont, à l'ordre, pour rentrer dans cet ordre et donc vivre pauvrement. Donc ceux qui sont moines, en fait, c'est en général des personnes qui viennent de la petite noblesse ou de la grande noblesse, éventuellement de la bourgeoisie de l'époque, mais c'est plutôt la noblesse tout de même. Hein. Et les convers, c'est des pauvres.
1: Alors les moines, ils étaient forcément prêtres ou simplement moines? Est-ce qu'il y avait un prêtre parmi eux?
0: Non, alors ils étaient moines. Au départ de l'ordre, ils étaient tous égaux, y compris avec les convers. Il n'y avait pas de hiérarchie. Alors ça a posé des problèmes. Donc en 1317, le pape Jean XXII a dit il faut une hiérarchie, il faut une maison mère, ça sera Grammont. Il faut des prieurés, il faut des maisons annexes. Alors ici, les Bronzeaux, c'est la maison la moins importante de toutes. Hein. C'est un bâtiment purement agricole. Mais il y a une église tout de même. Et puis, ces moines, donc, ils sont... En fait, ils sont là uniquement dans la contemplation. C'est tout ce qu'ils font. Ils ne font rien d'autre. Ils ne travaillent pas dans les enclos autour. C'est pas eux qui travaillent. Ce sont les convers qui travaillent, toujours.
1: Mais je vois sur le plan, il apparaît qu'un seul dortoir. Est-ce que tout ce petit monde vivait ensemble?
0: Oui, ça c'est une particularité, c'est que Convert et Moine vivaient ensemble. Dans le dortoir, il n'y a pas de cellules. Donc, ils s'allongeaient sur le sol, sur une natte. Alors, on leur donnait une petite précision en disant, faites attention de ne pas vous blesser avec votre scapulaire ou votre petit canif. Donc, il fallait qu'ils fassent attention, on précisait. Mais ils dormaient par terre, avec des fenêtres qui étaient mal fermées, avec quelques toiles sans doute pour les fermer. Et donc, les fenêtres étaient pleines est. Il devait faire très très froid dans ses dortoirs et il dormait au sol.
1: Donc il fallait être très résistant.
0: Oui, et je pense que la mortalité, mais on le sait qu'à l'époque la mortalité était même très importante, on ne devait pas vivre très vieux parmi les grands montains.
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1: Alain, si nous parlions un petit peu plus de cette église, puisqu'elle a l'air relativement simple, d'art roman.
0: Oui, alors c'est toujours un bâtiment simple, c'est une nef unique, donc il n'y a pas de transept, hein, ça n'a pas la forme de la croix latine, donc c'est une simple nef. Il n'y a pas de fenêtre sur les deux murs nord et sud, ce qu'on appelle les murs goutteraux, où il y a les gouttes d'eau tombent, hein, murs goutteraux, et il y a simplement une fenêtre qui est à l'ouest, qui éclaire, et trois fenêtres qui sont à l'est, qui éclairent. Et ce qui est intéressant, c'est de se dire, lorsque je suis moine et que je suis dans les premiers offices du matin, je vois le soleil que je peux comprendre comme étant le Saint-Esprit qui me tombe sur la tête. C'est très, très symbolique tout de même cela. Voilà.
1: Est-ce que l'on sait combien d'offices par jour ils allaient dans cette église ?
0: Il y avait 9 offices. Alors, il n'y a que l'hiver où ils n'en faisaient que 8. Le premier office du matin était dans le dortoir. Mais il n'y avait pas de fenêtre, par exemple, du dortoir à l'église qui aurait pu permettre aux malades ou à d'autres d'assister à la messe. Voilà. Mais c'était toujours dans l'église. Donc, vie très, très dure. Hein. Je maintiens, vie très, très dure.
1: Néanmoins, il y avait un espace quand même relativement convivial, qui est le cloître. Vous pouvez nous en parler de ce cloître qu'il a, puisque tout en marchant, nous sommes arrivés dans ce cloître. Il reste très peu de choses.
0: Ben oui, de notre cloître, il reste simplement la base, c'est-à-dire qu'on a la base de ce qu'on appelle le mur bahut, c'est le mur qui fait 1 mètre de haut, il y a des colonnettes dessus, et au-dessus des colonnettes, les petits arcs, et au-dessus, on a une petite toiture. Au bronzeau, il ne reste que la base de ce petit mur, mais dans les 4 galeries dont on voit la matérialisation au sol, hein, dans les 4 galeries, les moines, c'est un espace sacré, ils déambulaient en lisant la Bible, en lisant aussi les préceptes d'Étienne de Muret. Mais c'était convivial en sens qu'ils étaient ensemble, mais on ne papotait pas, on ne discutait pas, on ne souriait pas, c'était dur. Même quand on mangeait, il fallait être muet, silencieux, parce que quelqu'un lisait l'évangile ou les préceptes d'Étienne de Muret.
1: Tiens, pendant que nous sommes encore dans le cloître, je vois un espace, on dirait un bassin. Qu'est-ce que ça représentait ?
0: Alors le bassin, en fait, il est alimenté par une source. En général, quand on construit un monastère, c'est le cas chez les grands montains, on cherche une source. Et le bassin est juste à l'entrée du réfectoire, ce qui permet les ablutions pour se purifier, en fait. Hein. Ce n'est pas hygiénique, ça. C'est simplement les ablutions. Ouais, on se lave un peu les mains, on se mouille un peu le visage, de manière à se purifier avant d'aller manger.
1: Si vous le voulez bien, nous re-rentrons par cette magnifique porte, nous rentrons dans le réfectoire. Et là, je vois 2 espaces dans un mur. Vous pouvez me les décrire ?
0: Alors, dans le mur, il y a deux espaces. Le premier, qui lui est d'origine, qui est du XIIe siècle, c'est le petit placard où il y avait les écuelles. On voit encore la feuillure tout autour, donc on peut se dire, là, il y avait une porte en bois, elle n'y est plus, mais on a le placard tel qu'il était au 12e, et juste à côté, à même hauteur, et assez bas, près du sol, on a le passe-plat, puisque c'est là où on récupère son écuelle qu'un convert nous donne lorsque l'on va manger. Mais on ne voit pas le convert qui est de l'autre côté pour ne pas discuter, pour ne pas se regarder, pour ne pas sourire. Tout est très, très sérieux, tout le temps.
1: C'est quand même la vie dans le silence.
0: Oui, tout à fait, oui. Silence et prière.
1: Dans ce réfectoire, il ne reste qu'une seule fenêtre qui apparaît vraiment. Est-ce que vous nous parlez de ces fenêtres ?
0: Alors ça, c'est les fenêtres Grand Montaigne. On en trouve ailleurs dans la salle capitulaire, on les trouve. On les retrouve dans le cellier, on les retrouve dans le dortoir. C'est des fenêtres très, très étroites à l'extérieur, larges à l'intérieur. Ça permet d'éclairer, de faire entrer un peu de chaleur l'été, mais pas trop. Donc elles sont étroites à l'extérieur, larges à l'intérieur. De ne pas faire entrer trop de froid l'hiver, donc elles sont étroites à l'extérieur. C'est toute cette logique-là. Donc ce sont des fenêtres qui sont toujours ouvertes, qui ne sont pas... Il n'y a pas de feuillure là par contre, donc on est en directement avec l'extérieur. Hein, donc, mais dans le cellier, ça permet d'avoir une ventilation de conserver.
1: Ce cellier, Alain, il a la vocation de garder la nourriture pour les moines des Bronzeaux, mais est-ce que les moines des Bronzeaux doivent apporter, ou on vient leur chercher, les productions de leur terrain aux alentours? Est-ce qu'ils doivent fournir les grands montains à Grandmont?
0: Oui, parce que c'est un bâtiment agricole. Hein. Depuis, de toute façon, 1317, c'est un bâtiment purement agricole, même s'il y a toujours l'église. Donc, il est assez grand parce qu'il fournit la nourriture. Et puis les dîmes aussi, le résultat des dîmes, à l'ordre de Grandmont. Il ne faut jamais oublier qu'on est à une journée de marche, donc le lien est très direct. À l'époque, faire 40 km, voire plus, ça gênait personne. Aujourd'hui, il n'y a que les randonneurs chevronnés qui font ça. Mais à l'époque, les moines le faisaient.
1: Hein. Alain, Jacques, nous prenons une pause. Nous écoutons de la musique médiévale, La bourrée des cerfs, interprétée par Frédéric Laurent. Et nous nous retrouverons tout de suite après.

0: Alain, nous allons parler donc de ces moines, de cet ordre des grands montains. À quelle époque il a été le plus florissant ?
1: Alors le plus florissant, c'est la fin du XIIIe. C'est 1295, c'est là où on a comptabilisé les 150 monastères grandmontains, 158-150 à peu près. Et c'est là où il était le plus florissant. Il y avait un millier de moines. Et comme il y avait au moins à l'époque, au moins 3 convers par moine, ça faisait 3000 convers, ça faisait un ordre de 4000 personnes. Donc c'est un ordre très très important qui était aussi important que l'ordre des que les Clunisiens, par exemple. C'est un ordre très important. Mais c'était un ordre mendiant, comme il y avait beaucoup au XIIe. Mais là, on est à la fin du XIIIe.
0: Malgré qu'il soit un ordre mendiant, je pense que dans les textes, on peut le trouver, est-ce que les grands montains ont eu, on peut dire, des richesses ?
1: Alors, des textes grandmontains, on n'en trouve pas, premièrement, parce que les grandmontains n'écrivaient pas. Ils avaient peur des procès. Alors, ils n'écrivaient pas, ça n'a pas empêché qu'ils aient fait des faux, parce que lorsque le roi d'Angleterre n'avait plus la main sur l'Aquitaine, qui était le roi de France, ils ont demandé les mêmes aides au roi de France, ils ne pouvaient pas prouver que le roi d'Angleterre leur donnait. Donc, ils ont fait des faux. Bon, mais là, je ferme la parenthèse. Nos grandmontains, en fait, ils étaient riches de ce qu'ils possédaient, de leurs trésors. Comme c'était un ordre religieux très important, très aimé, on leur donnait beaucoup de reliques, vraies ou fausses d'ailleurs, avec des chasses. Donc c'est ça le trésor de Grandmont. Mais l'ordre lui-même était pauvre tout de même, c'était, puisqu'ils avaient tout donné. Mais enfin, l'ordre, en tant qu'individu appartenant à l'ordre, on est très pauvre. Ce qui est riche, c'est effectivement ce qu'amasse cet ordre religieux, comme beaucoup d'ordres religieux.
0: Vous avez dit tout à l'heure qu'il y avait des reliques, des chasses, et nous sommes dans une région bien particulière, la région de Limoges et ses émaux. Je crois que c'est bien connu que les chasses limousines sont de grande valeur.
1: Ben, c'est même, on peut dire, les plus belles du monde, tout même l'opus, les Bovici, c'est tout même ce qu'il y a de plus joli, surtout au XIIe, ces chasses-là. Au XVIe, ça reviendra, mais les chasses du XIIe, XIIIe siècle, ce sont les plus belles chasses qui existent. Et donc, l'ordre de Grandmont en avait énormément. Et aujourd'hui, on en retrouve quelques-unes dans quelques églises, Château-Ponsac, Bellac, Gore, etc., Gimel, enfin, beaucoup dans des musées, à Cluny ou à Limoges. Mais on peut les trouver à l'Ermitage, à Moscou, on peut les retrouver au Metropolitan de New York, à Washington, etc. Hein, oui, oui, c'est un ordre tout à fait particulier, et c'est pour ça qu'on a beaucoup de chasses grandmontaines, parce qu'ils étaient fabriqués à Limoges.
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0: Vous nous avez dit tout à l'heure que l'évêque de Limoges a beaucoup œuvré afin que les grandmontains disparaissent, c'est peut-être pas le mot, mais enfin, qu'on ne parle plus d'eux en tout cas.
1: Oui, oui, oui, parce que en fait, donc c'était Monseigneur Duplessis d'Argentré, qui avait sans doute des goûts de luxe, c'était un noble hein, lui aussi. Il avait voulu se payer un magnifique évêché, hein, qui est donc l'actuel musée des Beaux-Arts, je vous l'ai dit tout à l'heure, qui a été construit par l'architecte Brousseau, qui est un architecte important à l'époque, et il ne pouvait plus le payer en fait, il n'avait plus l'argent, donc il a dit le seul moyen, c'est de faire main basse sur ce trésor de Grandmont, parce qu'il voulait vendre une très grande partie. Et donc, c'est ce qu'il a fait. Et en 1777, lors de la mort du dernier abbé de Grandmont, eh bien, l'ordre a été dissous. Et Monseigneur Duplessis d'Argentré, il a tout simplement vendu un exemple. Il y avait 7 chasses très, très grandes qui étaient sur l'autel de Grandmont, donc à Grandmont, maison mère. Il ne reste plus qu'une seule chasse, et pas la plus grande, une seule sur les 7, je dirais heureusement, le Limousin s'était conservé, elle est dans l'église d'Ambazac, donc on peut la voir. Mais il y en avait 6 autres, dont une beaucoup plus grosse, voilà.
0: Est-ce qu'on peut dire que l'ordre des Grandmontains a été oublié pendant longtemps ?
1: Ah, je crois, oui, y compris sur place, y compris dans le Limousin, je crois. Je vois, on a encore, Jacques pourra nous le confirmer, mais on a des visiteurs qui viennent, notamment au moment des Journées du patrimoine. On a des gens qui viennent de Limoges, on a des visiteurs venant de Limoges qui ne connaissaient pas l'ordre de Grandmont. Donc il a été oublié. Moi je me souviens quand j'étais gamin, mon père m'a toujours parlé de l'ordre de Grandmont en me disant « mais il n'y a plus rien ». Donc il ne m'a jamais amené. Oui, non, c'était, ça a été oublié, bien sûr. Hein. L'ordre a été rayé de la carte parce que le bâtiment, en plus, a disparu. Le bâtiment n'aurait pas disparu à Grandmont, ça serait resté. Alors aujourd'hui, comme on le fouille à nouveau, qu'on retrouve des choses, il reprend de la vigueur. C'est le phénix qui renaît de ses cendres.
0: Et pourtant, nous sommes ici dans la salle capitulaire des Bronzeaux. Comment les Bronzeaux, on a pu s'intéresser à ce bâtiment, à cette maison?
1: Alors, ce qui l'a sauvé, c'est aussi ce qui l'a beaucoup abîmé, c'est que c'était un bâtiment agricole. Je reprends ma date, 1317, bâtiment agricole depuis le XIVe siècle. Lorsque l'ordre est dissous, donc ce bâtiment produit pour l'ordre. Lorsque Monseigneur Duplessis d'Argentré, l'évêque de Limoges, supprime l'ordre des Grands Montains, l'ordre de Grandmont, il continue à bénéficier de ce bénéfice agricole. Donc, les Bronzeaux, si j'ose dire, produisent pour l'évêque de Limoges. Révolution française, c'est un bien national. On le vend en tant que ferme. Il est acheté et il va rester un bâtiment agricole jusqu'à 1998. Donc ça l'a abîmé parce qu'on y a fait tout et n'importe quoi. On a changé des pierres, on en a transformé. On a une magnifique pierre qui est la pierre, la clé de voûte de l'église qui est dans le mur sud. Un endroit derrière un arbre, enfin bon. Mais ça l'a sauvé. Et donc quand en 1998, les derniers propriétaires voulaient vendre ce bâtiment, avec les terres, il y avait 110 hectares autour, les paysans n'en voulaient pas. Mais par contre, ben, un monsieur qui s'appelait Gilles Bresson, qui avait sauvé et restauré le prieuré de Chassé-Grammont, a monté une société civile immobilière qui a racheté le bâtiment. Et il a été racheté pour le sauver. Tout simplement.
0: Heureusement, nous pouvons y être aujourd'hui.
1: Et on y est aujourd'hui, voilà. Donc, nous ici, notre activité, vous posiez la question tout à l'heure, c'est en fait de continuer à restaurer ce bâtiment. Quand on dit restaurer, c'est le consolider, on ne le transforme pas, il est classé monument historique. Donc, on ne bouge rien, on ne fait rien de particulier, sauf qu'on remet en état ce qui était tombé et puis on le tient le plus propre possible. C'est difficile. Il y a les oiseaux qui rentrent de partout. C'est gentil, hein, Saint-François d'Assise était pour, mais ça fait des fientes, des oiseaux, faut le dire.
0: Alain, l'heure avance. Maintenant, je suis sûr que nos auditeurs auront envie de venir découvrir ce prieuré, entre guillemets, des Bronzeaux. Mais je vais aller vers Jacques. Et puis Jacques, je vais vous demander d'être très concret parce que je vais vous demander comment on fait pour venir ici visiter les Bronzeaux. Vous devez avoir un numéro de téléphone, vous devez avoir...
3: Eh bien, on peut consulter le site des Bronzeaux sur Facebook. On peut également, c'est noté sur nos panneaux publicitaires, on peut également voir le numéro. Le numéro d'Alain notamment.
1: 06 86 26 72 70. Et je viens à la demande, voilà. On est ouvert le dimanche de juillet et d'août de 10h à 18h.
0: Et vous, Jacques, vous êtes là pour faire les visites? Vous êtes souvent ici?
3: Je suis également souvent là pour faire les visites. Je suis là aussi pour mettre la main à la pâte. Et bien que ça ne soit pas notre profession à tous autant que nous sommes, eh bien, nous nous sommes initiés à un petit bricolage, à un gros bricolage même. Et ça se passe très bien, mais il faut dire que nous ne menons pas une vie de moine et ça serait franchement insupportable de travailler de la sorte si nous ne pouvions pas manger, boire et vivre avec beaucoup de convivialité.
0: Alain, Jacques, je tiens à vous remercier pour votre accueil ici au Bronzeaux et j'invite tout particulièrement nos auditeurs à venir vous retrouver, particulièrement le week-end, mais aussi sur demande, comme vous nous l'avez indiqué. Quant à moi, eh bien, je vais repartir sur les chemins du Haut-Limousin pour faire encore de belles rencontres. Alors, à bientôt.
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Bonjour à tous et merci de nous rejoindre pour notre émission Boîte à chansons que nous consacrons chaque mois à la poésie et à la chanson. Avec mes complices Philippe Quiquempoix et Aline Larrand, je vais puiser dans nos boîtes en carton où nous avons classé des poèmes et des chansons. Aujourd'hui, sur la boîte, il est écrit « Saltimbanque et baladin ».

Vous dont les rêves sont les miens, vers quelle terre plus clémente par la pluie et par la tourmente marchez-vous, doux bohémiens ? Hélas, dont vos froides prunelles, où donc le rayon de soleil ? Qui vous chantera le réveil des espérances éternelles ? Le pas grave, le front courbé à travers la grande nature, allez, ô voix de l'aventure, votre diadème est tombé. Pour vous, jusqu'à la source claire que juillet tarira demain, jusqu'à la mousse du chemin, tout se montre plein de colère.

Au milieu de cet attroupement, il y a, avec un enfant qui danse, un homme qui soulève des poids. Ses bras tatoués de bleu prennent le ciel à témoin de leur force inutile. L'enfant danse, léger, dans un maillot trop grand, plus léger que les boules où il se tient en équilibre. Et quand il tend son escarcelle, personne ne donne. Personne ne donne, de peur de la remplir d'un poids trop lourd. Il est si maigre. Ils ont

La tribu prophétique aux prunelles ardentes hier s'est mise en route en portant ses petits sur son dos et livrant à leurs fiers appétits le trésor toujours prêt des mamelles pendantes. Les hommes vont à pied, sous leurs armes luisantes, le long des chariots où les leurs sont blottis, promenant sur le ciel des yeux appesantis par le morne regret des chimères absentes.

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0: Bessières, de Pierre Roverdi, de Charles Baudelaire, de Louis Hamma, de Gilbert Bécaud, de Tristan Kingscore et de Louis Aragon sur une musique de Léo Ferret. Philippe Quiquempoy et Aline Laran qui réalisent cette émission et moi, nous vous donnons rendez-vous le mois prochain pour un nouveau numéro de Boîte à chansons. À très bientôt donc et très bonne semaine à vous tous.
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2: Concert de printemps ce samedi à Bussière-Poitevine. La chorale Mélie Mélodie vous attend à 16h, salle Jacques Brel, pour une représentation. L'entrée est gratuite. Samedi 30 mai, à Bellac, la gymnastique volontaire et la maison de santé organisent les parcours du cœur. Deux marches au choix, 3 ou 6 km. Départ 14h15 avec un rendez-vous à 13h30 pour les inscriptions à la maison de santé. Seront proposés des contrôles de tension, de glycémie, ainsi qu'un stand de prévention et bien-être. Petit réconfort offert à l'issue de la marche. Un événement en partenariat avec la Fédération Française de Cardiologie. Repas tête de veau ce samedi à Bessines-sur-Gartempe. On vous attend à 19h, salle des congrès, pour un menu à 22€ par adulte, 10€ pour les enfants. Inscription auprès du comité de jumelage avec l'Alsace au 06 15 21 58 04. T'es dansant ce dimanche à Availlimousine. L'association Dansons au rythme de la Gartempe vous fait danser avec l'orchestre Clément Chevrier. Rendez-vous de 14h30 à 19h30 à la salle des fêtes. Entrée 11€ avec kir et pâtisserie offerts. Réservé au 06 30 64 82 46. Loto ce dimanche à Morterolles-sur-Sem. Retrouvez le club du 3e âge de Morterolles à 14h à la salle des fêtes. Plusieurs lots et des bons d'achat sont en jeu. Renseignements au 06 71 61 55 32. Le comité d'animation de Château-Pensac fait sa fête de printemps ce dimanche 31 mai. Rendez-vous de 9h à 17h pour un grand vide-grenier, des animations et des manèges pour les enfants. Sur place, buvette et restauration.
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2: Concert de printemps ce samedi à Bussière-Poitevine. La chorale Mélie Mélodie vous attend à 16h, salle Jacques Brel, pour une représentation. L'entrée est gratuite.

0: 10€ pour les enfants. Inscription auprès du comité de jumelage avec l'Alsace au 06 15 21 58 04. T'es dansant ce dimanche à Availlimousine. L'association Dansons au rythme de la Gartempe vous fait danser avec l'orchestre Clément Chevrier. Rendez-vous de 14h30 à 19h30 à la salle des fêtes. Entrée 11€ avec kir et pâtisserie offerte. Réservé au 06 30 64 82 46. Loto ce dimanche à Morterolles-sur-Sem. Retrouvez le club du 3e âge de Morterolles à 14h à la salle des fêtes. Plusieurs lots et des bons d'achat sont en jeu. Renseignements au 06 71 61 55 32. Le comité d'animation de Château-Pensac fait sa fête de printemps ce dimanche 31 mai. Rendez-vous de 9h à 17h pour un grand vide-grenier, des animations et des manèges pour les enfants. Sur place, buvette et restauration.
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3: Ce matin, si nous partions faire un petit tour du côté de Saint-Léger-Magnazé, on va aller dans un petit hameau et je vais aller voir le prieuré des Bronzeaux. Je vais rentrer, la porte est ouverte, donc quelqu'un est là pour nous montrer ce très beau bâtiment. Vous êtes le responsable, monsieur, bonjour.
4: Bonjour. Oh, responsable, non, mais je suis là pour y travailler un petit peu, pour accueillir. Mais c'est normal qu'il y ait du monde, parce que dans les bâtiments grand-montains, on accueille les pèlerins, on accueille les gens qui sont sur la route.
3: Alors, je suis tombé sur les bonnes personnes. Vous avez la même fonction, vous ?
5: J'ai la même fonction d'accompagnement. Nous partageons un peu les tâches. Alain est beaucoup plus expérimenté que moi en matière d'histoire et peut-être que moi en matière de bâtiment.
3: Je vois sur le papier, j'ai vos deux noms. Donc, c'est vous êtes Alain Charbonnier ?
4: C'est moi, tout à fait.
3: Et votre collègue, c'est Jacques Allary. Donc ici, nous sommes dans un prieuré, je crois.
4: Oui, alors quand on dit prieuré, déjà, le mot, il est faux. Mais c'est celui qu'on a écrit sur la route, parce que si on dit que c'est une selle grand-montaine, c'est-à-dire une maison, personne ne va savoir ce que c'est. C'est une très très simple maison, la plus simple de l'ordre de Grandmont, sans doute la moins importante, mais c'est la seule selle grand-montaine, le seul bâtiment grand-montain encore debout dans tout le Limousin. Voilà son intérêt.
3: C'est peut-être une simple maison, mais elle avait aussi son intérêt dans l'ordre des grands-montains. Est-ce qu'on peut savoir les différentes sortes de bâtiments qu'il pouvait y avoir ?
4: Donc c'est un monastère classique, donc il y a une église bien sûr, il y a un cloître, donc il y a deux espaces consacrés, ce qui est normal, sinon on ne serait pas dans un monastère. Et c'est un monastère qui servait essentiellement à récupérer la dîme, à récupérer tout ce qui était récolte pour l'ordre de Grandmont, dont le siège, dont la maison mère en fait, le lieu d'origine, était à Grandmont, au nord d'Ambazac, et à une journée de marche d'ici. Voilà. C'était donc un bâtiment agricole, mais qui avait forcément une fonction religieuse.
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3: Bien, vous me parlez des moines, vous me parlez de Grandmont, des grands-montains, mais c'était un ordre, les grands-montains. Est-ce que vous pourriez nous en dire quelques mots ?
4: Oui, alors c'est un ordre religieux très très important qui est fondé au XIIe siècle. Il a pour origine un ermite qui lui vient d'Auvergne, c'est Étienne de Muret. Alors pourquoi on l'appelle de Muret ? Parce qu'il est parti d'Auvergne et il s'est installé dans les bois de Muret du côté d'Ambazac. Mais il s'est installé comme ermite. Et comme il a attiré des personnes autour de lui, des pauvres, des paysans avec lesquels il faisait la charité, il a aussi attiré d'autres ermites. Et puis les gens de cette région, d'Ambazac, leur donnaient beaucoup. Les bénédictins trouvaient que ces moines, ces ermites en recevaient un peu trop. Donc à la mort d'Étienne de Muret, 1125, eh bien les bénédictins ont chassé nos fameux ermites. Et ils se sont installés où ? À Grandmont. Et qu'est-ce qu'ils se sont dit ? Puisqu'ils étaient plusieurs, on va d'abord construire une petite église, on va enterrer Étienne de Muret, et puis on va fonder une communauté religieuse. Donc on les appelait les Grandmontains, tout simplement, parce qu'ils étaient à Grandmont, mais les gens ici les aimaient beaucoup, et ils les appelaient les bons hommes. Il y a le pont des bons hommes, par exemple, entre Bessines et Château-Ponsac.
3: Et pourquoi on disait les bons hommes ? Parce qu'ils allaient soigner les pauvres, qu'ils leur donnaient des subsides de leur récolte ?
4: Alors, en fait, ils donnaient tout ce qu'ils avaient. Puisque Étienne de Muret disait « il faut vivre dans la prière et il ne faut rien garder ». On abandonnait tous ses biens quand on rentrait dans l'ordre. Donc ça a toujours été le cas quand l'ordre s'est mis en place. Et il faisait beaucoup d'aumônes, donc il donnait aux gens, aux pauvres, ils accueillaient toutes les personnes qui passaient, donc ils étaient aimés. En fait, c'est tout simplement l'amour de la population pour ces bons hommes, pour ces grands montains.
3: Ici, nous sommes dans cette maison des Bronzeaux, mais est-ce qu'elle a été construite assez rapidement après l'établissement à Grandmont ?
4: Oui, parce que si on prend mort de Saint-Étienne de Muret, 1125, le bâtiment ici date de 1172. Ce sont les seigneurs de Magnac qui ont voulu faire construire ce bâtiment. Ils avaient envie d'un bâtiment religieux pour prier pour le salut de leur âme. Donc, ils ont fait construire ce bâtiment religieux. Il y a une église consacrée. Et même quand le bâtiment sera purement agricole, il y a toujours eu une église pour ces seigneurs de Magnac. Donc, c'était une création habituelle. Hein. C'était comme on était en Limousin. Pas tout à fait, on était dans la Marche, mais proche du Limousin tout de même. Voilà.
3: Est-ce que les Grands Montains ont su s'établir dans de grandes régions françaises ou sont restés autour de Grandmont ?
4: Alors, les Grands Montains, ils étaient donc dans ce qu'on appelait, on était

0: maison Grandmontaine, parce que Louis VII voulait aussi des bons hommes près de lui. Il y en a eu à Vincennes, au pied de son château. Mais c'est vraiment un ordre qui était sur le territoire des Plantagenets. Donc c'est beaucoup, c'est l'ouest de la France, de la Normandie, on va dire, jusqu'à la Guyenne. Et on enlève la Bretagne, hein, qui était à part.
1: Est-ce qu'on a pu estimer à peu près le nombre des monastères grandmontains sur le territoire français?
0: Alors oui, puisqu'on a un recensement qui est de 1295, et à l'époque, il y avait entre 148 et 150 monastères, enfin maisons grandmontaines, hein, on dit monastère par commodité, il y avait 150 bâtiments grandmontains sur ce territoire français. Les seules exceptions, il y en avait deux en Navarre et trois en Angleterre, patrie du roi d'Angleterre et à l'origine Henri II Plantagenet.
1: Bien sûr, la maison mère est toujours restée à Grandmont.
0: Oui, elle est toujours restée, mais la particularité, c'est qu'elle a été démolie complètement début 19e. L'ordre a été dissous par le pape à la demande de l'évêque de Limoges qui avait besoin d'argent pour payer son évêché, l'actuel musée des Beaux-Arts, qui était construit mais qu'il n'arrivait pas à payer. Le diocèse de Limoges était très très pauvre. Donc il a fait dissoudre l'ordre, il a vendu une partie du trésor de Grandmont. Donc ça, ça avait de la valeur. Les Grandmontains étaient pauvres mais ils avaient des richesses, notamment les châsses. Donc ça a été dissous à ce moment-là et on a la fin de l'ordre de Grandmont, tout simplement. Donc l'ordre de Grandmont est dissous par une querelle interne à l'Église. Ce n'est pas du tout la Révolution française, hein. Ensuite, les biens de l'Église, donc les anciens biens grandmontains, ont pu être vendus ici au Bronzeau. L'Église a été démolie en 1794 pour faire une carrière de pierre. Donc on n'a presque plus de pierre de l'Église. Voilà.
1: Est-ce qu'il reste encore beaucoup de monastères grandmontains sur le territoire français? Est-ce qu'ils sont en bon état? Est-ce qu'on peut toujours les visiter?
0: Oui, on en a, Jacques pourra me le préciser un petit peu, mais il me semble qu'on en a une bonne trentaine de, hein, qui sont à peu près... Alors, on en a qui sont complets, mais presque complets, ou même entièrement complets. Un des plus beaux, il est en Vendée, et il s'appelle d'ailleurs Chassey-Grandmont. Et il était restauré totalement, il appartient au département. Un autre qui est très beau, il est dans l'Aveyron, c'est Combéroumal. C'est un bâtiment agricole, mais il est complet. Un autre qui est très très beau, il est dans l'Hérault, c'est Saint-Michel de Lodève. Donc voilà des bâtiments qui sont complets, mais il y en a ailleurs, on en a pas mal tout de même. Hein. Alors beaucoup sont en ruine, il n'y a presque plus rien, mais on en a un certain nombre. Par contre, dans le Limousin, dans nos trois départements limousins, il n'y en a qu'un seul, c'est les Bronzeaux.
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1: Bien, je vous propose, Alain et Jacques, que nous parlions plus spécialement des Bronzeaux. Vous avez devant vous un plan. Est-ce que ces maisons, ces prieurés sont construits sur le même modèle ou ils sont très différents?
0: Non, ils sont toujours construits sur le même modèle, c'est-à-dire qu'on commence par construire l'église, qu'on place au nord et au point le plus haut, sauf exception, Chassey-Grandmont c'est au sud, mais ici au Bronzeau c'est le point le plus haut, pas de beaucoup mais c'est le point le plus haut, et ensuite on appuie les autres bâtiments, donc on appuie sur l'aile est, on appuie un passage vers le cimetière au rez-de-chaussée, une salle capitulaire, un cellier. Et au-dessus, on a un dortoir. Sur la façade sud, on a au rez-de-chaussée une cuisine et le réfectoire à côté. Et sur le bâtiment ouest, eh bien, c'est le bâtiment des hôtes. On accueille les gens qui passent et que les Grandmontains accueillent.
1: C'est une des vocations des Grandmontains d'accueillir.
0: Alors, la vocation, non, c'est de prier, hein, c'est de prier, de faire que ça. C'est-à-dire que les Grandmontains ne faisaient rien d'autre que prier. Et donc, ils avaient des convers. Au départ, il y en avait 8 convers pour un moine. Ensuite, c'était 3 convers pour un moine. Il y a eu des querelles entre les convers et les moines. Parce que les convers trouvaient que les moines demandaient trop et les moines trouvaient que les convers en faisaient pas assez. Mais la vocation première, c'est la prière. C'est la prière, abandonner tous ses biens. Mais c'est aussi aider les autres, aller vers les autres, les aider, donc accueillir les pèlerins, accueillir ceux qui passent, accueillir les pauvres, faire la charité, voilà. C'était ça leur fonction.
1: Parlons de ces moines grandmontains, on reviendra peut-être aux fonctions des bâtiments par la suite. Pour être moine ici au Bronzeau, il fallait être de bonne famille ou toutes les petites familles des alentours?

0: Tours pouvaient prétendre à devenir moines ici.
1: Non, les moines, c'est des enfants, deuxième ou troisième dans l'ordre de naissance, c'était des enfants de nobles tout de même. Et les convers, eux, étaient des gens illettrés, c'était ce qui faisait le travail quotidien. Dans le bâtiment ici, au Bronzon, on a un bénitier, et sur ce bénitier, sur une des faces du bénitier, on a les armoiries d'Esbles le 5 de Esbles, c'est un vieux prénom, Esbles le 5 de Ventadour. Ça veut dire grande famille noble de Corrèze, donc du Bas-Limousin, ça veut dire qu'il a laissé toute sa fortune à Grandmont, à l'ordre, pour rentrer dans cet ordre et donc vivre pauvrement. Donc, ceux qui sont moines, en fait, c'est en général des personnes qui viennent de la petite noblesse ou de la grande noblesse, éventuellement de la bourgeoisie de l'époque, mais c'est plutôt la noblesse tout de même. Hein. Et les convers, c'est des pauvres.
0: Alors, les moines, ils étaient forcément prêtres ou simplement moines? Est-ce qu'il y avait un prêtre parmi eux?
1: Non, alors ils étaient moines. Au départ de l'ordre, ils étaient tous égaux, y compris avec les convers. Il n'y avait pas de hiérarchie. Alors ça a posé des problèmes. Donc en 1317, le pape Jean XXII a dit il faut une hiérarchie, il faut une maison mère, ça sera Grandmont. Il faut des prieurés, il faut des maisons annexes. Alors ici, les Bronzeaux, c'est la maison la moins importante de toutes. Hein. C'est un bâtiment purement agricole. Mais il y a une église tout de même. Et puis, ces moines, donc, ils sont. En fait, ils sont là uniquement dans la contemplation. C'est tout ce qu'ils font. Ils ne font rien d'autre. Ils ne travaillent pas dans les enclos autour. Ce n'est pas eux qui travaillent. Ce sont les convers qui travaillent, toujours.
0: Mais je vois sur le plan, il apparaît qu'un seul dortoir. Est-ce que tout ce petit monde vivait ensemble?
1: Oui, ça c'est une particularité, c'est que convers et moines vivaient ensemble. Dans le dortoir, il n'y a pas de cellules, donc ils s'allongeaient sur le sol, sur une natte. Alors on leur donnait une petite précision en disant « faites attention de ne pas vous blesser avec votre scapulaire ou votre petit canif ». Donc il fallait qu'ils fassent attention, on précisait, mais ils dormaient par terre avec des fenêtres qui étaient mal fermées, avec quelques toiles sans doute pour les fermer. Et donc les fenêtres étaient pleines est. Il devait faire très très froid dans ses dortoirs et il dormait au sol.
0: Donc il fallait être très résistant.
1: Oui, et je pense que la mortalité, mais on le sait qu'à l'époque la mortalité était même très importante, on ne devait pas vivre très vieux parmi les grands montains.
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0: Alain, si nous parlions un petit peu plus de cette église, puisqu'elle a l'air relativement simple, d'art roman.
1: Oui, alors c'est toujours un bâtiment simple, c'est une nef unique, donc il n'y a pas de transept, hein, ça n'a pas la forme de la croix latine, donc c'est une simple nef, il n'y a pas de fenêtre sur les deux murs nord et sud, ce qu'on appelle les murs goutteraux, où il y a les gouttes d'eau tombent, hein, murs goutteraux, et il y a simplement une fenêtre qui est à l'ouest, qui éclaire, et trois fenêtres qui sont à l'est, qui éclairent. Et ce qui est intéressant, c'est de se dire, lorsque je suis moine et que je suis dans les premiers offices du matin, je vois le soleil que je peux comprendre comme étant le Saint-Esprit qui me tombe sur la tête. C'est très, très symbolique tout de même cela. Voilà.
0: Est-ce que l'on sait combien d'offices par jour ils allaient dans cette église?
1: Il y avait 9 offices. Alors, il n'y a que l'hiver où ils n'en faisaient que 8. Le premier office du matin était dans le dortoir. Mais il n'y avait pas de fenêtre, par exemple, du dortoir à l'église qui aurait pu permettre aux malades ou à d'autres d'assister à la messe. Voilà. Mais c'était toujours dans l'église. Donc, vie très, très dure. Hein. Je maintiens, vie très, très dure.
0: Néanmoins, il y avait un espace quand même relativement convivial, qui est le cloître. Vous pouvez nous en parler de ce cloître qu'il a, puisque tout en marchant, nous sommes arrivés dans ce cloître. Il reste très peu de choses.
1: Ben oui, de notre cloître, il reste simplement la base. C'est-à-dire qu'on a la base de ce qu'on appelle le mur bahut. C'est le mur qui fait 1 mètre de haut. Il y a des colonnettes dessus. Et au-dessus des colonnettes, les petits arcs. Et au-dessus, on a une petite toiture. Au Bronzeau, il ne reste que la base de ce petit mur, mais dans les 4 galeries dont on voit la matérialisation au sol, hein, dans les 4 galeries, les moines, c'est un espace sacré, ils déambulaient en lisant la Bible, en lisant aussi les préceptes d'Étienne de Muret. Mais c'était convivial en sens qu'ils étaient ensemble, mais on ne papotait pas, on ne discutait pas, on ne souriait pas. C'était dur. Même quand on mangeait, il fallait être muet, silencieux, parce que quelqu'un lisait l'évangile ou les préceptes d'Étienne de Muret.
0: Tiens, pendant que nous sommes encore dans le cloître, je vois un espace, on dirait un bassin. Qu'est-ce que ça représentait ?
1: Alors le bassin, en fait, il est alimenté par une source. En général, quand on construit un monastère, c'est le cas chez les Grands Montains, on cherche une source. Et le bassin est juste à l'entrée du réfectoire, ce qui permet les ablutions pour se purifier, en fait. Hein. Ce n'est pas hygiénique, ça. C'est simplement les ablutions. Ouais, on se lave un peu les mains, on se mouille un peu le visage, de manière à se purifier avant d'aller manger.
0: Si vous le voulez bien, nous re-rentrons par cette magnifique porte, nous rentrons dans le réfectoire. Et là, je vois deux espaces dans un mur. Vous pouvez me les décrire ?
1: Alors, dans le mur, il y a deux espaces. Le premier, qui lui est d'origine, qui est du XIIe siècle, c'est le petit placard où il y avait les écuelles. On voit encore la feuillure tout autour, donc on peut se dire, là, il y avait une porte en bois, elle n'y est plus, mais on a le placard tel qu'il était au XIIe, et juste à côté, à même hauteur, et assez bas, près du sol, on a le passe-plat, puisque c'est là où on récupère son écuelle qu'un convert nous donne lorsque l'on va manger. Mais on ne voit pas le convert qui est de l'autre côté pour ne pas discuter, pour ne pas se regarder, pour ne pas sourire. Tout est très, très sérieux, tout le temps.
0: C'est quand même la vie dans le silence.
1: Oui, tout à fait, oui. Silence et prière.
0: Dans ce réfectoire, il ne reste qu'une seule fenêtre qui apparaît vraiment. Est-ce que vous nous parlez de ces fenêtres ?
1: Alors ça, c'est les fenêtres Grand Montaigne. On en trouve ailleurs dans la salle capitulaire. On les retrouve dans le cellier, on les retrouve dans le dortoir. C'est des fenêtres très, très étroites à l'extérieur, larges à l'intérieur. Ça permet d'éclairer, de faire entrer un peu de chaleur l'été, mais pas trop. Donc elles sont étroites à l'extérieur, larges à l'intérieur. De ne pas faire entrer trop de froid l'hiver, donc elles sont étroites à l'extérieur. C'est toute cette logique-là. Donc ce sont des fenêtres qui sont toujours ouvertes, qui ne sont pas... Il n'y a pas de feuillure là par contre, donc on est directement avec l'extérieur. Hein, donc, mais dans le cellier, ça permet d'avoir une ventilation de conserver.
0: Ce cellier, Alain, il a la vocation de garder la nourriture pour les moines des Bronzeaux, mais est-ce que les moines des Bronzeaux doivent apporter, ou on vient leur chercher, les productions de leur terrain aux alentours ? Est-ce qu'ils doivent fournir les Grands Montains à Grandmont ?
1: Oui, parce que c'est un bâtiment agricole. Hein. Depuis de toute façon 1317, c'est un bâtiment purement agricole, même s'il y a toujours l'église. Donc il est assez grand parce qu'il fournit la nourriture. Et puis les dîmes aussi, le résultat des dîmes, à l'ordre de Grandmont. Il ne faut jamais oublier qu'on est à une journée de marche, donc le lien est très direct. À l'époque, faire 40 km, voire plus, ça gênait personne. Aujourd'hui, il n'y a que les randonneurs chevronnés qui font ça. Mais à l'époque, les moines le faisaient.
0: Hein. Alain, Jacques, nous prenons une pause. Nous écoutons de la musique médiévale « La bourrée des cerfs », interprétée par Frédéric Laurent, et nous nous retrouverons tout de suite après.

0: Alain, nous allons parler donc de ces moines, de cet ordre des grands montains. À quelle époque il a été le plus florissant ?
1: Alors le plus florissant, c'est la fin du XIIIe. C'est 1295, c'est là où on a comptabilisé les 150 monastères grand-montains, 58-150 hein, à peu près. Et c'est là où il était le plus florissant. Il y avait un millier de moines. Et comme il y avait au moins à l'époque, au moins 3 convers par moine, ça faisait 3000 convers, ça faisait un ordre de 4000 personnes. Donc c'est un ordre très très important qui était aussi important que l'ordre des que les Clunisiens, par exemple. C'est un ordre très important. Mais c'était un ordre mendiant, comme il y avait beaucoup au XIIe. Mais là, on est à la fin du XIIIe.
0: Malgré qu'il soit un ordre mendiant, je pense que dans les textes, on peut le trouver. Est-ce que les grands montains ont eu, on peut dire, des richesses ?
1: Alors, des textes grands montains, on n'en trouve pas, premièrement, parce que les grands montains n'écrivaient pas. Ils avaient peur des procès. Alors, ils n'écrivaient pas, ça n'a pas empêché qu'ils aient fait des faux, parce que lorsque le roi d'Angleterre n'avait plus la main sur l'Aquitaine, qui était le roi de France, ils ont demandé les mêmes aides au roi de France, ils ne pouvaient pas prouver que le roi d'Angleterre leur donnait, donc ils ont fait des faux. Bon, mais là, je ferme la parenthèse. Nos grands montains, en fait, ils étaient riches de ce qu'ils possédaient, de leurs trésors, comme c'était un ordre religieux très important, très aimé, on leur donnait beaucoup de reliques, vraies ou fausses d'ailleurs, avec des châsses, donc c'est ça le trésor de Grandmont. Mais l'ordre lui-même était pauvre tout de même, c'était, puisqu'ils avaient tout donné. Mais enfin, l'ordre, en tant qu'individu appartenant à l'ordre, on est très pauvre. Ce qui est riche, c'est effectivement ce qu'amasse cet ordre religieux, comme beaucoup d'ordres religieux.
0: Vous avez dit tout à l'heure qu'il y avait des reliques, des châsses, et nous sommes dans une région bien particulière, la région de Limoges et ses émaux. Je crois que c'est bien connu que les châsses limousines sont de grande valeur.
1: Ben, c'est même, on peut dire, les plus belles du monde. Tout même l'opus, les Bovici, c'est tout même ce qu'il y a de plus joli, surtout au XIIe, ces châsses-là. Au XVIe, ça reviendra, mais les châsses du XIIe, XIIIe siècle, ce sont les plus belles châsses qui existent. Et donc, l'ordre de Grandmont en avait énormément. Et aujourd'hui, on en retrouve quelques-unes dans quelques églises, Château-Ponsac, Bellac, Gore, etc., Gimel, enfin, beaucoup dans des musées, à Cluny ou à Limoges. Mais on peut les trouver à l'Ermitage, à Moscou, on peut les retrouver au Metropolitan de New York, à Washington, etc. Hein, oui, oui, c'est un ordre tout à fait particulier, et c'est pour ça qu'on a beaucoup de châsses grand-montaines, parce qu'ils étaient fabriqués à Limoges.
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0: Vous nous avez dit tout à l'heure que l'évêque de Limoges a beaucoup œuvré afin que les grands-montains disparaissent, c'est peut-être pas le mot, mais enfin, qu'on ne parle plus d'eux en tout cas.
1: Oui, oui, oui, parce que en fait, donc c'était Monseigneur Duplessis d'Argentré, qui avait sans doute des goûts de luxe, c'était un noble hein, lui aussi. Il avait voulu se payer un magnifique évêché, hein, qui est donc l'actuel musée des Beaux-Arts, je vous l'ai dit tout à l'heure, qui a été construit par l'architecte Brousseau, qui est un architecte important à l'époque, et il ne pouvait plus le payer en fait, il n'avait plus l'argent, donc il a dit le seul moyen, c'est de faire main basse sur ce trésor de Grandmont, parce qu'il voulait vendre une très grande partie. Et donc, c'est ce qu'il a fait. Et en 1777, lors de la mort du dernier abbé de Grandmont, eh bien, l'ordre a été dissous. Et Monseigneur Duplessis d'Argentré, il a tout simplement vendu un exemple. Il y avait 7 châsses très, très grandes qui étaient sur l'autel de Grandmont, donc à Grandmont, maison mère. Il ne reste plus qu'une seule châsse, et pas la plus grande, une seule sur les 7, je dirais heureusement, le Limousin s'est conservé, elle est dans l'église d'Ambazac, donc on peut la voir. Mais il y en avait 6 autres, dont une beaucoup plus grosse, voilà.
0: Est-ce qu'on peut dire que l'ordre des grands montains a été oublié pendant longtemps ?
1: Ah, je crois, oui, y compris sur place, y compris dans le Limousin, je crois. Je vois, on a encore, Jacques pourra nous le confirmer, mais on a des visiteurs qui viennent, notamment au moment des journées du patrimoine. On a des gens qui viennent de Limoges, on a des visiteurs venant de Limoges qui ne connaissaient pas l'ordre de Grandmont. Donc il a été oublié. Moi je me souviens quand j'étais gamin, mon père m'a toujours parlé de l'ordre de Grandmont en me disant « mais il n'y a plus rien ». Donc il ne m'y a jamais amené. Oui, oui, non, ça a été oublié, bien sûr. Hein. L'ordre a été rayé de la carte parce que le bâtiment, en plus, a disparu. Le bâtiment n'aurait pas disparu à Grandmont ça serait resté. Alors aujourd'hui, comme on le fouille à nouveau, qu'on retrouve des choses, il reprend de la vigueur. C'est le phénix qui renaît de ses cendres.
0: Et pourtant, nous sommes ici dans la salle capitulaire des Bronzeaux. Comment les Bronzeaux, on a pu s'intéresser à ce bâtiment, à cette maison?
1: Alors, ce qui l'a sauvé, c'est aussi ce qui l'a beaucoup abîmé, c'est que c'était un bâtiment agricole. Je reprends ma date, 1317, bâtiment agricole depuis le XIVe siècle. Lorsque l'ordre est dissous, donc ce bâtiment produit pour l'ordre. Lorsque Monseigneur Duplessis d'Argentré, l'évêque de Limoges, supprime l'ordre des Grands Montains, l'ordre de Grandmont, il continue à bénéficier de ce bénéfice agricole. Donc, les Bronzeaux, si j'ose dire, produisent pour l'évêque de Limoges. Révolution française, c'est un bien national, on le vend en tant que ferme. Il est acheté et il va rester un bâtiment agricole jusqu'à 1998. Donc ça l'a abîmé parce qu'on y a fait tout et n'importe quoi. On a changé des pierres, on en a transformé. On a une magnifique pierre qui est la pierre, la clé de voûte de l'église qui est dans le mur sud. Un endroit derrière un arbre, enfin bon. Mais ça l'a sauvé. Et donc quand en 1998, les derniers propriétaires voulaient vendre ce bâtiment, avec les terres, il y avait 110 hectares autour, les paysans n'en voulaient pas, mais par contre, ben, un monsieur qui s'appelait Gilles Bresson, qui avait sauvé et restauré le prieuré de Chassé-Grammont, a monté une société civile immobilière qui a racheté le bâtiment. Et il a été racheté pour le sauver, tout simplement.
0: Heureusement, nous pouvons y être aujourd'hui.
1: Et on y est aujourd'hui, voilà. Donc, nous ici, notre activité, vous posiez la question tout à l'heure, c'est en fait de continuer à restaurer ce bâtiment. Quand on dit restaurer, c'est le consolider, on ne le transforme pas, il est classé monument historique. Donc, on ne bouge rien, on ne fait rien de particulier, sauf qu'on remet en état ce qui était tombé et puis on le tient le plus propre possible. C'est difficile, il y a les oiseaux qui rentrent de partout. C'est gentil, hein, Saint François d'Assise était pour, mais ça fait des fientes, des oiseaux, faut le dire.
0: Alain, l'heure avance. Maintenant, je suis sûr que nos auditeurs auront envie de venir découvrir ce prieuré, entre guillemets, des Bronzeaux. Mais je vais aller vers Jacques. Et puis Jacques, je vais vous demander d'être très concret, parce que je vais vous demander comment on fait pour venir ici visiter les Bronzeaux. Vous devez avoir un numéro de téléphone, vous devez avoir...
3: Eh bien, on peut consulter le site des Bronzeaux sur Facebook. On peut également, c'est noté sur nos panneaux publicitaires, on peut également voir le numéro. Le numéro d'Alain, notamment.
1: 06 86 26 72 70. Et je viens à la demande, voilà. On est ouvert le dimanche de juillet et d'août de 10h à 18h.
0: Et vous, Jacques, vous êtes là pour faire les visites? Vous êtes souvent ici?
3: Je suis également souvent là pour faire les visites. Je suis là aussi pour mettre la main à la pâte. Et bien que ça ne soit pas notre profession à tous autant que nous sommes, eh bien, nous nous sommes initiés à un petit bricolage, à un gros bricolage même. Et ça se passe très bien, mais il faut dire que nous ne menons pas une vie de moine et ça serait franchement insupportable de travailler de la sorte si nous ne pouvions pas manger, boire et vivre avec beaucoup de convivialité.
0: Alain, Jacques, je tiens à vous remercier pour votre accueil ici au Bronzeaux et j'invite tout particulièrement nos auditeurs à venir vous retrouver, particulièrement le week-end, mais aussi sur demande, comme vous nous l'avez indiqué. Quant à moi, eh bien, je vais repartir sur les chemins du Haut-Limousin pour faire encore de belles rencontres. Alors, à bientôt.
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1: Ce dimanche 31 mai, une toute nouvelle sorte de randonnée va faire son apparition à La Souterraine. L'association bucolesque de Saint-Prié-la-Feuille organise la première Vélorution, une randonnée vélo accompagnée d'un DJ remorque. Jules Cobron, l'un des deux créateurs de l'association bucolesque, nous en parle. Tout d'abord, est-ce que vous pouvez nous présenter votre association bucolesque ?
2: Bonjour. Alors du coup, Bucolesque, c'est une asso qui est née en septembre, qui a pour but au départ de créer des moments et des espaces sans alcool, en tout genre. Ça peut être des ateliers dessin, ça peut être un club de lecture, ça c'est pour les activités en plus petit comité. Et puis ça peut être des soirées festives, musicales, avec DJ set. Le but c'est vraiment qu'on existe de plein de manières différentes et qu'on répande, qu'on normalise le fait de pouvoir se retrouver, se rencontrer sans nécessairement consommer des drogues, de l'alcool, etc. et pouvoir juste se retrouver autrement.
1: Et donc, comment est née cette idée un peu folle donc, de mixer DJ set et balade à vélo ?
2: Eh bien, les Vélorutions, c'est un concept qui existe déjà. Les plus proches qui ont déjà eu lieu, c'est à Limoges, à Guéret. Donc, ça reprend les mêmes lettres que dans le mot révolution. Donc, il y a une volonté un petit peu de revendication politique de faire exister le vélo, en tout cas pendant ce moment-là, d'occuper pleinement l'espace public et de le faire de façon festive. Donc en musique, donc il y a le DJ et le conducteur qui sont sur un vélo remorque. Le but c'est vraiment de rouler à faible allure, environ 10 km, il y a une petite pause au milieu, dans la ville, en l'occurrence uniquement dans La Souterraine. Donc voilà.
1: Et donc concrètement, à quoi peut s'attendre quelqu'un qui participe à cette Vélorution en termes de programmation ?
2: Alors, on peut se retrouver dès midi pour pique-niquer jusqu'à 14h. Chacun ramène ce qu'il veut, ce qu'il peut. Le but, c'est éventuellement de se retrouver avant. La déambulation donc à vélo commence à 14h. Le départ est prévu au jardin public. Le pique-nique se fait aussi au jardin public. On roulerait a priori 2 heures, vraiment tranquillement. C'est possible de commencer puis de ne pas terminer. C'est possible de rejoindre le cortège aussi. Ça reste très... très ouvert et très fluide. Et l'idée, c'est qu'à 16h, on se retrouve au jardin public avec du coup une buvette bucolesque avec des boissons sans alcool. Et puis certainement aussi des propositions de goûter, donc des gâteaux, etc., des propositions sucrées, l'histoire qu'on puisse se requinquer aussi.
1: Et donc, cette Vélorution, il y a une dimension conviviale, donc avec le pique-nique et le goûter, comme vous l'avez dit. L'idée, c'est aussi de créer un lien entre les habitants.
2: Oui, c'est d'inviter petits et grands à rouler ensemble et à prendre de la place, à prendre le temps aussi, et voilà, de se retrouver, de se rencontrer, de le faire. L'idée, c'est enfin de la Vélorution, c'est de sortir aussi de la sédentarité, et donc pas forcément, il n'y a pas de performance sportive en jeu, on n'est pas du tout sur une compétition, c'est vraiment une balade. Ce que je peux préciser aussi, c'est que l'événement, il est du coup co-organisé avec un nouveau collectif vélo. Qui s'appelle Cyclone, qui a pour but de justement questionner les usages du vélo et de proposer des événements aussi. Donc voilà, le but c'est que chacun se sente la bienvenue.
1: Oui, on sait que le vélo, on en parle de plus en plus ces dernières années, on parle de mobilité douce. Est-ce que Vélorution du coup porte aussi ce message autour du vélo ?
2: Ouais, on sait en plus là que les projet de loi qui s'annonce en ce moment témoigne un peu d'un recul de la politique vélo. Il y a eu, je pense, des beaux élans ces dernières années. Et puis là, il y a des choses qui sont en train de bouger, pas forcément dans le sens du vélo. La voiture prendrait de plus en plus de place. Enfin, tout n'est pas forcément mis en œuvre pour aider les communes aussi à inciter ses citoyens à se déplacer autrement. Donc, c'est carrément le moment de réaffirmer ces volontés-là, de prouver que c'est possible, que ça peut être joyeux, que ça l'est. L'idée, c'est pas du tout d'embêter, que ce soit les automobilistes ce jour-là. De toute façon, on roule un dimanche à La Souterraine, donc ça devrait aller. Mais c'est de se dire que c'est possible et que ça peut être sécure de le faire. Et si ça l'est pas, eh ben, on en discute et on fait les constats ensemble de comment est-ce que c'est de rouler à vélo à La Soute, quoi.
1: Oui, c'est aussi peut-être de montrer à certains habitants qui font le trajet en voiture de tel endroit ou tel endroit au sein de La Souterraine et qui finalement peuvent le faire en vélo.
2: Carrément, je suis le premier à être finalement un peu mal placé pour parler, mais il y a trop de petits kilomètres que je fais en voiture, alors que je pense que je prends beaucoup plus de plaisir et j'aurai moins de culpabilité perso, quoi. L'idée d'aller juste chercher mon pain, faire quelques petites courses à vélo. Donc je pense que c'est carrément le moment, en plus avec la conjoncture actuelle, genre le prix de l'essence qui explose et qui a priori redescend pas tout de suite. Enfin voilà, c'est le moment où on peut se dire ah mais en fait je peux faire les choses à vélo, et ensuite on va se rendre compte de ce qui manque. Peut-être que parquer son vélo à la soute c'est un peu compliqué et qu'il manquerait des installations, et ça va être les moments où par les usages, par les retours de personnes qui auront vraiment éprouvé la soute à vélo, on pourra aller peut-être faire d'autres réclamations et puis se retrouver aussi sur d'autres balades avec l'été qui arrive, quoi.
1: Vélorution, c'est donc ce dimanche 31 mai à la Souterraine. Rendez-vous dès midi pour le pique-nique partagé. Départ de la balade à 14h et goûter musical à 16h au jardin public. L'événement est gratuit, chacun peut venir avec son vélo et même en prêter pour donner un coup de main à l'organisation. Toutes les infos sont à retrouver auprès des organisateurs de Vélorution sur les réseaux sociaux de Bucolesque.
2: Et sort de chez eux, quoi.
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Salut, je suis ravi de vous retrouver. J'espère que vous avez passé une bonne semaine. Vous êtes avec Yann pendant une heure de nouveautés pop rock. Vous écoutez Réservoir Pop.

Des nouveautés chaque semaine dans Réservoir Pop. On vient d'écouter Requin Chagrin. Le morceau s'appelle For You. C'est extrait de l'album Décollage. La suite, c'est le retour de Paul McCartney. L'album est attendu fin mai. Premier single, Day We Left Behind. Paul McCartney.

Les nouveautés dans Réservoir Pop, on vient d'écouter Mayer, ma petite princesse. Je vous propose Maëlle Songe, Ruine.

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1: Jérôme Attal, en nouveauté dans Réservoir Pop, J'aime te savoir en ce monde, cet extrait de son dernier EP. La suite, c'est Giant Rooks, Want It Back.

Le nouvel album de Courcheval va sortir le 10 avril. Il s'appelle La Bagarre. On vient d'écouter Péricard de Courcheval. On enchaîne avec Arlo Parks sur le tout nouvel album Ambiguous Desire. On écoute le single Get Go, Arlo Parks.

Chaque semaine, des nouveautés dans Réservoir Pop. On vient d'écouter Temper City avec Self-Aware. La suite, c'est le retour de Célasou avec un nouvel album, Move In. C'est également le titre que l'on va écouter, Move In, avec The Galens. Célasou and The Galens, Move In.

Extrait de l'album Mesdames, Messieurs, à l'instant Sam Sauvage, Je suis pas beau. Vous êtes toujours à l'écoute de Réservoir Pop. Le retour de Muse est attendu avec un nouvel album en juin. Premier extrait, Be With You, Muse.

Le morceau s'appelle « Comme la foudre », c'est signé Lupo Lupa sur leur album « Lupo Lupa ». Louisa maintenant, une des révélations du moment, son album est attendu en avril, on écoute un nouveau single « Jetlag », Louisa.

On a écouté le plan, c'est signé Lali. Un album est attendu au mois de mai prochain, il s'appellera Le Pull, Lali. Je vous propose maintenant le retour de Oshi avec un tout nouveau single, Bonjour Docteur.

Voilà, c'est la fin de l'émission. J'espère que vous avez passé un bon moment en ma compagnie. Je vous donne rendez-vous la semaine prochaine pour une nouvelle édition de Réservoir Pop et pour découvrir ensemble d'autres nouveautés pop-rock. Je vous dis à très bientôt. Salut !

c'est directement de l'album G-Swap de 3 que je vous extrais et un petit moment. Et nous sommes avec Don Junior. Merci d'être avec nous. C'est Focus Tropic, c'est Harry. Don Junior.

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1: Vous êtes nombreux à nous suivre, moi qu'à 10 autres, merci, je vous dis merci. On est dans l'ambiance créole et nous sommes avec Benjam. Plein d'œil à nos amis de l'océan Indien qui écoutent nous, qui nous écoutent. L'ambiance créole, Benjam.

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1: en 6 heures qu'après album béni de Gabel, si vous prenez l'album béni de Gabel, vous trouverez un sixième titre, pas de problème. On est dans l'ambiance compas, bienvenue à vous.

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1: Toutes les musiques des îles, d'Afrique et d'Amérique latine, c'est dans Fréquence Tropique avec Arika.
0: Elle a une belle voix, on l'écoute sur ce Ou faire moins chavirer. Elle nous vient de la Guadeloupe, épouse

0: Avec.
1: Il est originaire de la Martinique, c'est un auteur, compositeur, interprète, ambassadeur de notre culture musicale antillaise et caribéenne. Le métissage a été son premier album solo en 2000. Il nous interprète Antico Lesseré. Et voici Victor Martinelle.

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Si vous n'avez pas eu le temps de noter le titre, je vous le redonne. Anticollé serré. C'était Victor Martinel.

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1: Moi, qu'à laisser dans tes pistons, Winzy, c'est le titre et c'est vous autres.

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2: C'est vrai qu'il fait un temps superbe pour un dimanche de février. Il y a ceux qui bronzent déjà sur l'herbe et ceux qui s'inquiètent des degrés. Les éléments sont en colère et les décideurs font la loi. Quand un expert montre la terre, l'industriel regarde le doigt.